À Saint-Félix-de-Valois. L'ouverture a été effectuée dans le cadre de la modernisation et de l'élargissement du système de consigne. Le nouveau lieu de retour est doté d'équipements à la fine pointe de la technologie, alors qu'on est en mesure de récupérer de plus grandes quantités de contenants de boissons consignées. Encore cette année, la municipalité de Saint-Félix-de-Valois lance son concours « Saint-Félix en fleurs ». Il s'agit d'une occasion de reconnaître les plus beaux aménagements horticoles des citoyens, commerces et entreprises. Il est possible de participer dans 5 catégories. L'événement de la course en couleurs le 14 juin dernier au parc Pierre-Dalcourt a permis d'amasser 15 000 $ et de rassembler pas moins de 1 000 coureurs. Ainsi, 5 000 $ ont été remis à la Fondation pour la santé du Nord de Lanaudière, tandis que le programme Ouverture sur le monde de l'école secondaire de l'Érablière a reçu 2 000 $. Les organismes et les projets de la municipalité de Saint-Félix-de-Valois ont quant à eux reçu 8 000 $. Finalement, côté météo à Joliette, ce soir et cette nuit, c'est des averses ou des orages et le minimum est de 19 degrés.

J'espère que vous passez un très bon jeudi soir. Je m'appelle Mathieu Guimond. On passe cette soirée ensemble avec le meilleur de la musique dans la Naudière sur O103.5. 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
3: 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Consignaction a annoncé l'ouverture d'un nouveau lieu de retour qui sera situé sur la rue principale à Saint-Félix-de-Valois. L'ouverture a été effectuée dans le cadre de la modernisation et de l'élargissement du système de consigne. Le nouveau lieu de retour est doté d'équipements à la fine pointe de la technologie, alors qu'on est en mesure de récupérer de plus grandes quantités de contenants de boissons consignées. Encore cette année, la municipalité de Saint-Félix-de-Valois lance son concours « Saint-Félix en fleurs ». Il s'agit d'une occasion de reconnaître les plus beaux aménagements horticoles des citoyens, commerces et entreprises. Il est possible de participer dans 5 catégories. L'événement de la course en couleur le 14 juin dernier au parc Pierre-Dalcourt a permis d'amasser 15 000 $ et de rassembler pas moins de 1 000 coureurs. Ainsi, 5 000 $ ont été remis à la Fondation pour la santé du Nord de Lanaudière, tandis que le programme Ouverture sur le monde de l'école secondaire de l'Érablière a reçu 2 000 $. Les organismes et les projets de la municipalité de Saint-Félix-de-Valois ont quant à eux reçu 8 000 $. Finalement, côté météo à Joliette, ce soir et cette nuit, c'est des averses ou des orages et le minimum est de 19 degrés.

On est le mercredi 22 juillet 2026. C'est un plaisir de passer la soirée en votre compagnie avec le meilleur de la musique dans la Naudière sur O103.5. Je m'appelle Mathieu Guimond. Hey, je vous dis qu'il y a beaucoup d'activités qui s'en viennent au cours des prochains jours dans la Naudière. Ma mission ce soir, ce sera de vous brosser une espèce de portrait de tout ce qui s'en vient comme activité. Hey, puis on part ça en force avec quelque chose qui vous attend demain, 23 juillet. C'est dans le cadre des Jeudis 5 à 7. C'est la chapelle des Culbert à Berthierville qui accueille la relève du Cégep de Joliette. C'est un concert gratuit. Vous allez pouvoir applaudir les artistes de demain. Dans le fond, c'est les étudiants et étudiantes du Cégep de Joliette qui viennent nous offrir une soirée. Ça va de la musique classique aux chansons pop. Il y en a vraiment pour tous les goûts. Alors, une belle occasion de pouvoir même vous faire un petit pique-nique sur place à partir de 17h. On sera là pour vous accueillir et le spectacle débute à 18h et c'est gratuit. Alors, profitez-en demain dans le cadre des Jeudis 5 à 7 à la chapelle des Culbert à Berthierville. 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Viens.

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2: 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Consigne Action a annoncé l'ouverture d'un nouveau lieu de retour qui sera situé sur la rue principale à Saint-Félix-de-Valois. L'ouverture a été effectuée dans le cadre de la modernisation et de l'élargissement du système de consigne. Le nouveau lieu de retour est doté d'équipements à la fine pointe de la technologie, alors qu'on est en mesure de récupérer de plus grandes quantités de contenants de boissons consignées. Encore cette année, la municipalité de Saint-Félix-de-Valois lance son concours « Saint-Félix en fleurs ». Il s'agit d'une occasion de reconnaître les plus beaux aménagements horticoles des citoyens, commerces et entreprises. Il est possible de participer dans 5 catégories. L'événement de la course en couleurs le 14 juin dernier au parc Pierre-Dalcourt a permis d'amasser 15 000 $ et de rassembler pas moins de 1 000 coureurs. Ainsi, 5 000 $ ont été remis à la Fondation pour la santé du Nord de Lanaudière, tandis que le programme Ouverture sur le monde de l'école secondaire de l'Érablière a reçu 2 000 $. Les organismes et les projets de la municipalité de Saint-Félix-de-Valois ont quant à eux reçu 8 000 $. Finalement, côté météo à Joliette, ce soir et cette nuit, c'est des averses ou des orages et le minimum est de 19 degrés.

J'espère que vous passez un très bon jeudi soir. Je m'appelle Mathieu Guimond. On passe cette soirée ensemble avec le meilleur de la musique dans la Nodière sur O 103.5. 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

plus grande quantité de contenants de boissons consignées. Encore cette année, la municipalité de Saint-Félix-de-Valois lance son concours Saint-Félix en fleurs. Il s'agit d'une occasion de reconnaître les plus beaux aménagements horticoles des citoyens, commerces et entreprises. Il est possible de participer dans 5 catégories. L'événement de la course en couleurs le 14 juin dernier au parc Pierre-Dalcourt a permis d'amasser 15 000 $ et de rassembler pas moins de 1 000 coureurs. Ainsi, 5 000 $ ont été remis à la Fondation pour la santé du Nord de Lanaudière, tandis que le programme Ouverture sur le monde de l'école secondaire de l'Érablière a reçu 2 000 $. Les organismes et les projets de la municipalité de Saint-Félix-de-Valois ont quant à eux reçu 8 000 $. Finalement, côté météo à Joliette, ce soir et cette nuit, c'est des averses ou des orages et le minimum est de 19 degrés.

On est le mercredi 22 juillet 2026. C'est un plaisir de passer la soirée en votre compagnie avec le meilleur de la musique dans la Naudière sur O103.5. Je m'appelle Mathieu Guimond. Hey, je vous dis qu'il y a beaucoup d'activités qui s'en viennent au cours des prochains jours dans la Naudière. Ma mission ce soir, ce sera de vous brosser une espèce de portrait de tout ce qui s'en vient comme activité. Hey, puis on passe en force avec quelque chose qui vous attend demain, 23 juillet. 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
2: Voici vos nouvelles, Arsenal Média. Consigne Action a annoncé l'ouverture d'un nouveau lieu de retour qui sera situé sur la rue principale à Saint-Félix-de-Valois. L'ouverture a été effectuée dans le cadre de la modernisation et de l'élargissement du système de consigne. Le nouveau lieu de retour est doté d'équipements à la fine pointe de la technologie, alors qu'on est en mesure de récupérer de plus grandes quantités de contenants de boissons consignées. Encore cette année, la municipalité de Saint-Félix-de-Valois lance son concours « Saint-Félix en fleurs ». Il s'agit d'une occasion de reconnaître les plus beaux aménagements horticoles des citoyens, commerces et entreprises. Il est possible de participer dans 5 catégories. L'événement de la course en couleurs le 14 juin dernier au parc Pierre-Dalcourt a permis d'amasser 15 000 $ et de rassembler pas moins de 1 000 coureurs. Ainsi, 5 000 $ ont été remis à la Fondation pour la santé du Nord de Lanaudière, tandis que le programme Ouverture sur le monde de l'école secondaire de l'Érablière a reçu 2 000 $. Les organismes et les projets de la municipalité de Saint-Félix-de-Valois ont quant à eux reçu 8 000 $. Finalement, côté météo à Joliette, ce soir et cette nuit, c'est des averses ou des orages et le minimum est de 19 degrés.

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Certainement les 100 000 matins du haut 103.5 édition du jeudi. Nous sommes le 23 juillet. Bon début de journée. On aura un petit peu de soleil aujourd'hui. Ouais, soleil, nuages en alternance. 30 % de risque d'averse tôt ce matin. Avec un maximum à 25. Ce soir, cette nuit, quelques nuages, minimum 15. Demain, c'est beau pour partir du soleil. Un petit peu de nuages en après-midi. 27 le maximum demain. Samedi, une belle journée ensoleillée. Ça n'a pas changé. 29 comme maximum attendu. Actuellement, sur le Grand Joliette, on a 11 degrés. C'est moins chaud que c'était en début de semaine. Le soleil est debout depuis 5h25, se couche ce soir à 20h34. En manchette ce matin, on parle du Parti libéral du Québec qui est encore dans l'embarras. Il y a un candidat qui a été largué pour avoir tenu des propos haineux. On va y revenir dans les prochaines minutes au sport. Défaite hier pour le CF Montréal, défaite pour les Blue Jays. Les Red Sox ont été stoppés également. Série de victoires qui s'arrête à 15. Et puis, au showbiz, on parle du décès de Oliver Jones, une légende du jazz qui est décédé hier. On va y revenir aussi. On s'installe pour les trois prochaines heures. Vous êtes à table, bon déjeuner. Vous êtes en route pour le travail. Ben, bonne journée. On parle le show avec Zébulon. Les gars, besoin d'une...

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1: Oui, en une de la presse. D'abord, ce matin, on nous parle, entre autres, du décès d'Oliver Jones, figure incontournable du jazz montréalais, décédé hier à l'âge de 91 ans. Était né le 11 septembre 1934 dans la petite Bourgogne à Montréal. On parle d'une carrière de plus de 80 ans. Avait joué du piano en public pour la première fois à l'âge de 5 ans. À 18 ans, jouait dans des clubs au centre-ville de Montréal. Il a accompagné des vedettes comme Alice Robbie, Jean Roger. Le jazz, c'est venu beaucoup plus tard. Il a lancé son premier album jazz en 1984, à presque 50 ans. Est devenu un des jazzmen montréalais les plus connus, a participé plus de 25 fois au Festival international de jazz de Montréal, a joué avec Vic Vogel, avec l'OSM, avec Ginette Reno, avec Oscar Peterson, a gagné des Félix, des Juno, il a reçu également des doctorats honorifiques, des distinctions comme l'Ordre national du Québec, l'Ordre du Canada également, a même eu un timbre à son effigie, c'était en 2013. On a ce matin dans la presse une pluie d'hommages. Grégory Charles, entre autres, parle d'une idole, un des derniers musiciens noirs issus de l'époque des cabarets de jazz de Montréal, se dit nostalgique d'une époque où le talent avait plus de valeur que le marketing. Christine Fréchette parle d'un ambassadeur exceptionnel de la culture québécoise. François Legault dit « Le Québec perd une légende internationale qui a permis à Montréal d'être reconnue comme une grande ville de jazz partout dans le monde. » Ça fait la une également du Devoir ce matin. Un pianiste, un compositeur, un band leader. On dit « Oliver Jones était l'incarnation même du jazz montréalais. » Ça fait aussi la une du Journal de Montréal, une légende du jazz qui s'éteint, considéré comme un des plus grands jazzmen canadiens, un enfant prodige. Bref, vous avez des commentaires, des images là, dans tous les quotidiens ce matin. Et on nous parle également du Parti libéral du Québec qui se retrouve encore une fois dans l'embarras. Il y a un de ses candidats qui a été éjecté hier, le candidat Michel Savard, candidat d'Angouin, s'est fait montrer la porte pour des propos haineux. On a fouillé un petit peu son passé et puis, entre autres, dans une publication sur Facebook en février dernier, il affirmait que le chef péquiste Paul Saint-Pierre Plamondon était un être haineux et mégalomane. Tous ceux et celles qui suivent cet être haineux et mégalomane sont aussi des petits nazis sans envergure. Bref, il a été éjecté du parti hier, on nous en parle. C'est un comédien aussi, hein, c'est un gars qu'on a vu aussi dans des petits rôles à la télé, dans bien des séries connues, comme Stat, Indéfendable, District 31, puis tout ça. S'appelle Michel Savard. Il est à 6h13. Voici la musique des trois accords et le vol à l'étalage dans les 100 000 matins. 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

Les bleus jeans bleus avec Scotch and Poche à 6h20, 23 juillet aujourd'hui. Je veux dire bonne fête à mon cousin Danny Melançon de chez Bridgetown ici à Joliette. Passe une très très belle journée. Un cousin que je ne vois malheureusement pas assez souvent. Si c'est votre anniversaire aujourd'hui, en ce 23 juillet, ben bonne fête. Vous êtes né un 23 juillet, tout comme l'acteur britannique Daniel Radcliffe, né en 1989, connu mondialement depuis son rôle de Harry Potter dans la saga Harry Potter. Il a 37 ans aujourd'hui. Et si on regarde ceux qui nous ont quittés un 23 juillet, à pareille date en 2011, à l'âge de 27 ans, à peine décès de Amy Winehouse.

0: Ouais, carrière bien courte, hein, trop courte, né en 1983, décédé le 23 juillet 2011 à l'âge de 27 ans, comme bien des stars, hein, il y a un mythe autour de ses décès à l'âge de 27 ans. 6h21 minutes, bon début de journée.
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1: Ouais, on va être là, c'est sûr, hein, Cain. Hey, tournée d'adieu, faut pas rater ça, ça reviendra plus, ça repasse pas. C'est une tournée d'adieu. On va à 6h25 parler circulation un peu, vous dire que c'est beau, c'est facile, c'est ouvert partout, partout, partout, encore une fois ce matin, dans la région.
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4: 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Ici Michel Scarpino, voici le bilan de l'actualité. Média. Les villes de Terrebonne et de Mascouche ont émis un avis de restriction de l'eau potable pour l'ensemble de leur territoire, à l'exception du carrefour des fleurs du secteur Lachenay, qui est alimenté par l'aqueduc de la ville de Repentigny. La mesure est nécessaire en raison d'un problème technique à l'usine de traitement des eaux de la rigide aqueduc intermunicipal des Moulins. Les équipes sont à pied d'œuvre pour effectuer la réparation. Une situation qui ne compromet pas la qualité de l'eau qui est distribuée à la population par le réseau d'aqueduc. Il est donc interdit d'arroser les pelouses, les fleurs, les plantes, les arbres, les potagers, les arbustes, peu importe la méthode utilisée, et même durant la période normalement autorisée. Il est aussi interdit de remplir une piscine ou un spa et de laver un véhicule. Un don additionnel de 5 900 $ de la part du nouveau propriétaire des restaurants McDonald's de Saint-Gabriel-de-Brandon, Saint-Jean-de-Mata et Rodden est venu s'ajouter aux retombées du Grand McDon 2026. Ce don sera donc consacré au projet d'aménagement de la cour extérieure pour les jeunes hébergés à la résidence à assistance continue du centre hospitalier de la Naudière. Il est à noter que le même projet est également soutenu par les sommes recueillies par les restaurants de la famille Harvey lors du Grand McDon. Et avec ce don, la Fondation pour la santé du nord de Lanaudière a reçu un montant total de 23 440 $. La région de Lanaudière a connu un accroissement naturel négatif en 2025, alors que les données de l'Institut de la statistique du Québec démontrent qu'il y a eu plus de décès que de naissances. Les plus récentes données dévoilent que 4 691 naissances ont eu lieu dans la région, alors qu'on a compté 5 139 décès sur le territoire lanaudois. Le tout a entraîné un accroissement naturel, la différence entre le nombre de naissances et de décès, de moins 448 pour la dernière année. Il s'agit de la deuxième année consécutive avec un accroissement naturel négatif, alors que la région a terminé 2024 avec moins 263 personnes. Des travaux pour la mise en forme des accotements se dérouleront vendredi sur une section de l'autoroute 25 Sud dans la municipalité de Saint-Esprit. Ces opérations auront lieu entre la route 125 et la rue Montcalm. Elles vont entraîner plusieurs fermetures, soit la fermeture de la voie de gauche de l'autoroute 25 Sud, ainsi que la fermeture complète de la bretelle d'entrée sur l'autoroute 25 Sud. Un chemin de détour a été prévu. Ça complète le bilan de l'actualité Arsenal Média. On vous souhaite une bonne journée avec nous. 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
1: OK, on va parler de sport un peu. On avait du soccer hier. Le CF Montréal qui a perdu 1-0. On jouait contre le Nashville SC à Nashville. Prochain match, samedi soir, 19h30 au stade Saputo contre l'Inter Miami CF. Ce soir, il y a les Roses de Montréal qui accueillent l'AFC Toronto à 19h. Baseball, les Blue Jays ont perdu encore hier. Ben oui. Défaite de 4-2, une série de 4 matchs contre les Rays de Tampa Bay qui se termine cet après-midi 15h. On a perdu les 3 premiers matchs de cette série. La série de victoires des Red Sox s'est arrêtée également à 15. Ils avaient un programme double hier. Ils ont gagné le premier match de ce programme double contre les Orioles de Baltimore, 6-3. Mais ils ont perdu le deuxième, 5-1. 15 victoires consécutives. C'est quand même, on égale un record d'équipe qui date de 1946. On a égalé le record. Il en manquait une pour le battre, et puis on est passé tout près. Mais on n'a pas réussi à battre ce record vieux de 80 ans.
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1: Certainement. Alternance soleil-nuage. Aujourd'hui, 30% de risque d'averse. On a un maximum attendu à 25. Ce soir, cette nuit, des nuages, minimum 15. Demain, c'est beau. C'est merveilleux. C'est du soleil. Pour partir, en après-midi, soleil-nuage, ce qui est très bien aussi. 27 le maximum demain. Et actuellement, sur le Grand Joliette, on est à 12 degrés. Oh. Ouais, vendredi demain, pour les gens en vacances, on se dit, ben là, c'est une première semaine qui achève. Mais pour les gens qui travaillent, ben on est bien heureux, évidemment. de voir le vendredi se pointer le bout du nez. On va saluer ce matin tout particulièrement les gens qui nous écoutent du côté de Sainte-Marceline de Kildare, de Saint-Esprit et de Lanoraie. Et dans les prochaines minutes, on se remémore des pièces qui étaient numéro 1 sur le palmarès à pareille date. On s'en va ce matin dans les années 70, les années 80 et les années 90.

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1: Notre petit voyage dans le temps, voyage quotidien dans le temps, on s'arrête à pareille date, toujours, donc 23 juillet, mais dans différentes époques, différentes décennies, les années 70, 80, 90, ce matin. Premier arrêt, donc, pour voir ce qui était au sommet du palmarès Billboard le 23 juillet en 1974. Oh, ça c'est une pièce que j'aime beaucoup. George McRae qui était au sommet avec Rock Your Body, Rock Your Baby.

Trois extraits bien représentatifs de leur décennie ce matin. Ça, ça sonne vraiment années 70. Rock Your Baby avec George McRae. C'était au sommet en 74. Celle des années 80 nous amène au milieu de la décennie 1985. À pareille date, première position sur Billboard pour Duran Duran.

Ouais, ça sonne les 80, ça sonne... c'est un groupe qui a été très, très populaire dans cette décennie. Joanne, Joanne, A View to a Kill. Et la dernière était au sommet à pareille date en 1991 avec EMF. Yeah.

avec Unbelievable au sommet il y a 35 ans, jour pour jour, le 23 juillet en 1991. Puis celle-là aussi représente bien sa décennie, les années 90. Eux, ben, c'est un band de party qui s'appelle Classe Moyenne, qui chante une pièce qui tourne beaucoup ces temps-ci, la pièce Je t'en vacances. On les écoute avec une autre pièce bien festive, Autour du feu.

Ensemble pour une bière, peut-être en fin de semaine, c'est le festival Mémoire et Racines avec une très très belle programmation. Encore une fois, le Vent du Nord, vendredi. On a également la visite samedi de Zachary Richard.

0: Ouais, Zachary Richard au parc Saint-Jean-Bosco de Saint-Charles-Borromée, c'est ce samedi dans le cadre du festival Mémoire et Racines. Et
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0: Membre tes hanches avec les respectables qui seront en show chez nous en fin de semaine. Ça se passe samedi du côté de Chersey dans le cadre du 170e anniversaire de Chersey. Spectacle gratuit présenté ce samedi à 20h.
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0: Arpin Lépine, un gars de chez nous, un gars qui a l'air à pas détester ça. 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
0: Ouais, circulation rejoint Montréal, ça va bien actuellement pour le pont Charles de Gaulle, c'est facile, c'est ouvert jusqu'à Roi-René, je vous dirais. On a eu incident juste après l'échangeur, une fois l'échangeur dépassé, là. Et ça crée une congestion depuis, ça ralentit là à Roi-René. C'est plus difficile, bien sûr, si vous continuez par la suite pour vous diriger à Montréal. Si vous optez pour la 25, bien, c'est plus facile. La rue Notre-Dame, du côté de Repentigny, pour le pont de Gardeur, c'est facile. 640, c'est facile. 25 sud pour Laval, c'est super facile. Le Grand Joliette, à cette heure-ci, ça va bien aussi.
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2: Bon jeudi, ici Louis-Philippe Arnoirel. Le premier ministre Mark Carney rencontre aujourd'hui les premiers ministres des provinces et des territoires à l'île du Prince-Édouard alors que les États-Unis brandissent de nouvelles menaces de droits de douane. Cette réunion des premiers ministres survient quelques jours seulement après que le président américain Donald Trump a signé des décrets visant à augmenter de 50% les tarifs sur divers produits canadiens. Les premiers ministres provinciaux affirment qu'ils soutiennent M. Carney et ses négociateurs. Ils viendront toutefois à la table de négociation avec leur propre demande adressée à Ottawa, soit une augmentation du financement fédéral des soins de santé et une accélération de l'approbation des grands projets. Par ailleurs, les premiers ministres des provinces attendent Mark Carney aujourd'hui avec une revendication concertée. Le fédéral doit augmenter massivement le financement du système de santé. Malgré leur unanimité, les chefs des gouvernements provinciaux n'ont pas fixé de cible ou de montant clair. Les provinces veulent du financement prévisible et de la certitude, a déclaré la première ministre du Québec, Christine Fréchette, hier à la conférence de presse finale de la réunion du Conseil de fédération. Le financement du système public de santé, une compétence partagée, est l'objet de différents constats entre Ottawa et les provinces. Le fédéral assumait autrefois 50% des coûts de soins de santé, mais sa part équivaut bientôt à 20%. Et pour terminer, toujours en politique, Christine Fréchette n'a pas la légitimité pour signer une entente sur l'hydroélectricité avec Terre-Neuve et Labrador, qui lierait le Québec pour 50 ans, a plaidé le Parti québécois hier. Madame Fréchette s'est défendue en affirmant que le protocole d'entente dont ils ont discuté avait été bien reçu lors de la signature en décembre 2024. Mardi soir, la chef caquiste a eu un entretien avec son homologue terre-neuvien Tony Wakeham pour tenter de finaliser ce protocole d'entente. Le porte-parole du PQ en matière d'énergie, Pascal Paradis, a dit que Madame Fréchette ne peut sacrifier les intérêts du Québec pour des raisons électoralistes. C'est ce qui complète vos actualités Arsenal Média.

0: de Tampa Bay. C'est une série de 4 matchs à Toronto. On a perdu les 3 premiers. On va tenter d'éviter ce balayage avec ce 4e match à 15h cet après-midi. Chez nous, le Royal de Repentigny a encore gagné hier. On jouait à domicile 7-3 contre les Orioles de Montréal. Une 9e victoire de suite. On joue encore ce soir sur la route à Saint-Eustache contre les Bisons. C'est à 19h30. Au soccer, défaite hier pour le CF Montréal 1-0 contre le Nashville SC. Prochain match, samedi soir, 19h30 au stade Saputo contre l'Inter Miami CF. Ce soir, il y a les Roses de Montréal qui accueillent l'AFC Toronto à 19h. Côté météo, une alternance soleil-nuage pour aujourd'hui. 30% de risque d'averse ce matin. On a un maximum attendu à 25. Ce soir, cette nuit, quelques nuages, minimum 15. Demain, on passe avec du soleil. Soleil-nuage en après-midi, maximum 27. Et samedi, c'est beau. Ah oui, du soleil, maximum 29. Présentement, sur le Grand Joliette, on a 12 degrés, toujours. Le soleil s'est levé à 5h25 ce matin. Se couche ce soir à 20h34. C'est moins chaud que c'était en début de semaine.
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C'est pas froid. C'est pas froid. Mais 12 degrés, c'est pas ce qu'on avait au courant des jours qui... En début de semaine. On va dans la prochaine heure vous gâter, les amis. Ouais, des cadeaux, encore une fois, à vous remettre. Et on va parler des tirs de tracteurs, les tirs du Nord. Ça, c'est à Berthierville, 5e édition. Ça se passe ce samedi à compter de 9h avec des tracteurs de ferme modifiés, antiques, pick-up. Il va y avoir l'action sur place, vraiment. On va en parler avec l'un des organisateurs, Jean-François Blanchet, qui sera dans nos studios autour de 7h50. 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On part l'heure de 7h avec Alanis Morissette. Bon début de journée!

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1: Oui, en une de la presse, d'abord ce matin, on nous parle notamment du décès d'Oliver Jones, figure incontournable du jazz montréalais, décédé hier à l'âge de 91 ans. Il était né le 11 septembre 1934 dans la petite Bourgogne à Montréal. On parle d'une carrière de plus de 80 ans. Quelque chose, en avait joué du piano, lui, en public, pour la première fois à l'âge de 5 ans, à 18 ans. Jouait dans des clubs du centre-ville de Montréal. Il accompagnait des vedettes comme Alice Robbie, Jean Roger. Le jazz est venu beaucoup plus tard. Il a lancé son premier album jazz en 1984, l'année de ses 50 ans. Est devenu un des jazzmen montréalais les plus connus. A participé plus de 25 fois au Festival international de jazz de Montréal. Il a joué avec Vic Vogel, avec l'OSM, avec Ginette Renault, avec Oscar Peterson, a gagné des Félix, a gagné des Juno, a reçu des doctorats honorifiques, des distinctions comme l'Ordre national du Québec, l'Ordre du Canada, a même eu un timbre à son effigie, c'était en 2013. Et on a ce matin dans la presse une pluie d'hommages. Grégory Charles parle d'une idole, un des derniers musiciens noirs issus de l'époque des cabarets de jazz de Montréal. Se dit nostalgique d'une époque où le talent avait plus de valeur que le marketing. Christine Fréchette parle d'un ambassadeur exceptionnel de la culture québécoise. François Legault dit « Le Québec perd une légende internationale qui a permis à Montréal d'être reconnue comme une grande ville de jazz partout dans le monde ». Ça fait la une du Devoir également, ça fait la une du Journal de Montréal aussi. Une légende du jazz qui s'éteint. On nous parle également en une du Journal de Montréal de ce matin du Parti libéral du Québec qui se retrouve encore dans l'embarras. Un candidat qui vient d'être largué pour avoir tenu dans le passé des propos haineux. Son nom, c'est Michel Savard. C'est un acteur, c'est un gars qu'on avait vu à la télé dans Stat, dans Indéfendable, dans District 31, Yamaska. Et il était donc candidat d'Angouin pour le Parti libéral du Québec. S'est fait montrer la porte hier parce que on a fouillé un peu dans son passé et on vient de s'apercevoir qu'il a déjà multiplié les publications violentes et les insultes haineuses sur les réseaux sociaux. Dans une publication, notamment en février dernier, il affirmait que Paul Saint-Pierre Plamondon était un être haineux et mégalomane et que ceux qui le suivaient étaient des petits nazis sans envergure. Il a été remercié hier par le Parti libéral. Il est 7h15. Il faut dire qu'il regrette ses gestes, ses commentaires, en fait. C'est pas la bonne façon de débattre, c'est ce qu'il dit ce matin. Mais le mal est fait dans son cas. En tout cas, pour le Parti libéral, on dit non, c'est... On va laisser faire. 7h16.

0: Ben, elles sont là, les belles années. On est dedans. On en profite. Il y a un paquet de choses à faire et à voir encore une fois. Ce soir, Ian Kelly est en show ce soir du côté du Parc des Pionniers à Saint-Donat, compté de 18h30. On a également la relève du Cégep de Joliette qui offre un 5 à 7 en musique du côté de la Chapelle des Culbert. Ça, c'est ce soir du côté de Berthierville. C'est gratuit. On arrive sur place vers 17h. On pique-nique et le spectacle comme tel commence à 18h. Vous apportez votre chaise. On a les jeudis 5 à 7 au Musée d'art de Joliette également. Belle façon de débuter cette soirée. 5 à 7, beau temps, mauvais temps, du côté du Musée d'art de Joliette.
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4: Ouais, ça se complique un peu côté circulation avec quelques incidents. 40 ouest à la hauteur du boulevard Gouin. On a un véhicule en panne. On s'accrue un petit ralentissement. Présentement, on a une voie qui est retranchée. Du côté de Repentigny, 40 ouest aussi à la hauteur du boulevard Brien. On a un véhicule en panne sur l'accotement à droite. Donc, vous êtes prudent dans le coin. Ça ne cause pas vraiment de congestion. 640, c'est beau. 25 sud pour Laval, c'est super beau aussi. Rue Notre-Dame à Repentigny, ça va bien. Le chemin Gascon à Mascouche, ça va bien. Le Grand Joliette, 131, 158, ça aussi, c'est facile.
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8: 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Ici Michel Scarpino, voici le bilan de l'actualité. Les villes de Terrebonne et de Mascouche ont émis un avis de restriction de l'eau potable pour l'ensemble de leur territoire, à l'exception du carrefour des fleurs du secteur Lachenay, qui est alimenté par l'aqueduc de la ville de Repentigny. La mesure est nécessaire en raison d'un problème technique à l'usine de traitement des eaux de la rigide aqueduc intermunicipal des Moulins. Les équipes sont à pied d'œuvre pour effectuer la réparation. Une situation qui ne compromet pas la qualité de l'eau qui est distribuée à la population par le réseau d'aqueduc. Il est donc interdit d'arroser les pelouses, les fleurs, les plantes, les arbres, les potagers, les arbustes, peu importe la méthode utilisée, et même durant la période normalement autorisée. Il est aussi interdit de remplir une piscine ou un spa et de laver un véhicule. Un don additionnel de 5 900 $ de la part du nouveau propriétaire des restaurants McDonald's de Saint-Gabriel-de-Brandon, Saint-Jean-de-Mata et Rawdon est venu s'ajouter aux retombées du Grand McDon 2026. Ce don sera donc consacré au projet d'aménagement de la cour extérieure pour les jeunes hébergés à la résidence à assistance continue du centre hospitalier de Lanaudière. Il est à noter que le même projet est également soutenu par les sommes recueillies par les restaurants de la famille Harvey lors du Grand McDon. Et avec ce don, la Fondation pour la santé du nord de Lanaudière a reçu un montant total de 23 440 $. La région de Lanaudière a connu un accroissement naturel négatif en 2025, alors que les données de l'Institut de la statistique du Québec démontrent qu'il y a eu plus de décès que de naissances. Les plus récentes données dévoilent que 4691 naissances ont eu lieu dans la région, alors qu'on a compté 5139 décès sur le territoire lanaudois. Le tout a entraîné un accroissement naturel, la différence entre le nombre de naissances et de décès, de moins 448 pour la dernière année. Il s'agit de la deuxième année consécutive avec un accroissement naturel négatif, alors que la région a terminé 2024 avec moins 263 personnes. Des travaux pour la mise en forme des accotements se dérouleront vendredi sur une section de l'autoroute 25 Sud dans la municipalité de Saint-Esprit. Ces opérations auront lieu entre la route 125 et la rue Montcalm. Elles vont entraîner plusieurs fermetures, soit la fermeture de la voie de gauche de l'autoroute 25 Sud, ainsi que la fermeture complète de la bretelle d'entrée sur l'autoroute 25 Sud. Un chemin de détour a été prévu. Ça complète le bilan de l'actualité Arsenal Média. On vous souhaite une bonne journée avec nous. 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
4: OK, on parle de sport. Défaite du CF Montréal, défaite des Blue Jays. Les Red Sox ont été stoppés également. On va commencer avec le soccer. Oui, défaite du CF Montréal 1-0 hier contre Nashville SC. On jouait du côté de Nashville. Prochain match, ce samedi soir, 19h30 au stade Saputo contre l'Inter Miami. 1-0 hier contre Nashville SC. On jouait du côté de Nashville. Prochain match, ce samedi soir, 19h30 au stade Saputo contre l'Inter Miami. Les Blue
9: Blue Jays, oui, une autre défaite, c'est pas des farces. Ils ont perdu 4-2 hier contre les Rays de Tampa Bay. On joue à Toronto, série de 4 matchs, et on vient de perdre les 3 premiers. Le quatrième, c'est cet après-midi, 15h. La série de victoires des Red Sox s'est arrêtée effectivement à 15 hier. Ils ont gagné le premier match d'un programme double contre les Orioles de Baltimore, 6-3. Mais ils ont perdu le deuxième, 5-1. Donc, 15 victoires consécutives, c'est quand même quelque chose. Ça égale

0: un record d'équipe établi en 1946. Chez nous, le Royal jouait hier et le Royal a gagné 7-3 à domicile contre les Orioles de Montréal. Une 9e victoire de suite. On joue encore ce soir, mais sur la route à Saint-Eustache contre les Bisons. C'est à 19h30. Il est 7h28.
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0: Oui, alternance soleil-nuage. Aujourd'hui, 30% de risque d'averse tôt ce matin avec un maximum à 25. Ce soir, cette nuit, quelques nuages, minimum 15. Demain, on part ça avec du soleil. Un petit peu de nuages, soleil-nuages en après-midi. 27 le maximum demain. Et actuellement, sur le Grand Joliette, on a 13 degrés. Et on va saluer ce matin les gens qui nous écoutent du côté de Saint-Paul. Tiens, passez une très, très belle journée. 5 Léophas de Brandon. On vous salue également. Crabtree, merci d'être là. On va vous gâter dans les prochaines minutes, prochaines demi-heures, je vous dirais, là. Ben, en fait, jusqu'à 9h, j'ai un paquet de cadeaux encore à vous offrir. Et pour partir en musique, la prochaine demi-heure, c'est Talk avec Time Machine. 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

Ouais, présentement, vous êtes ici, ce soir. Aimeriez-vous être là? Là-bas, là? À Saint-Alphonse-Rodriguez, ce soir, dans le cadre des 12 jeudis en musique, on a un spécial hommage à Pink Floyd.

monsieur. Hommage à Pink Floyd avec une formation qui s'appelle Echoes. On aura 7 musiciens sur scène et puis on a des projections également, projections vidéo. On dit qu'on couvre tout l'œuvre de Pink Floyd, des débuts jusqu'à The Division Bell. Et puis, c'est un spectacle qui est offert gratuitement dans le cadre des 12 jeudis sous les étoiles. C'est au Parc des Arts, rue de la Plage à Saint-Alphonse. On commence avec une première partie à 19h. Cet hommage à Pink Floyd, c'est à 20h. Il y a restauration sur place, des restaurants qui sont là à partir de 17h30. Donc, on peut manger sur place, il y a un service de bar, puis tout ça. Et oui, c'est gratuit, mais nous autres, comme on présente le tout, on a des billets VIP. Donc, ça veut dire dans la zone VIP. Vous n'avez pas à porter vos chaises, vous êtes des VIP. Alors, on vous reçoit avec un petit verre, puis tout ça. J'ai une paire de billets. Vous aimez la musique de Pink Floyd? Ça vous tente de voir cet hommage ce soir à Pink Floyd? 450-753-1035. Vous nous appelez tout de suite, là, ou un petit texto au même numéro avec votre prénom. Bonne chance!

Ma collègue Emmanuelle Murray, qui est une cuisinière hors pair, écoutait la pièce l'autre jour, Ricardo de Scooter Gaz, et un jour comme ça, elle dit « Hey! » Il parle de mon Ricardo, certainement. C'est un hommage au chef Ricardo. Hey, je vous le disais, c'est un beau week-end qui nous attend. Il y a un paquet de festivals. Le Festival de la Noisière, ça se poursuit. Et le Festival Mémoire et Racines, c'est en fin de semaine aussi du côté de Saint-Charles-Borromée. C'est au Parc Saint-Jean-Bosco. Le Vent du Nord, sur scène vendredi et dimanche également, spectacle plus intime. Et samedi, la venue ici à Saint-Charles-Borromée de Zachary Richard. Là.

0: Dans les prochaines, on parle de tir de tracteur. On a ça aussi en fin de semaine. C'est du côté de Berthier. J'ai encore des cadeaux pour vous. Et ce que je vous envoie en musique, en termes de baseball, là, je vous en envoie une rapide dans les prochaines.
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0: action en fin de semaine, ça va être spectaculaire du côté de Berthierville. C'est samedi qui vient, compter de 9h le matin, 5e édition des Tirs du Nord à Berthier, avec, pour nous en parler au bout du fil, Jean-François Blanchet. Salut Jean-François.
1: Bonjour.
0: Comment ça va?
1: Ça va très bien, vous?
0: Ça va très, très bien. Je me trompe pas, c'est un événement toujours spectaculaire. Hein?
1: Ben oui, il annonce très beau en plus samedi. Là.
0: Effectivement.
1: Belle température, il va faire chaud.
0: Ouais.
1: Ça va être parfait.
0: Donc, on invite les gens à aller faire un tour parce que c'est spectaculaire, mais on invite aussi les gens qui veulent participer à s'inscrire. Vous avez un tracteur, vous avez un tracteur de ferme, un pick-up ou un tracteur en cycle. Ça vous tente de participer, vous pouvez le faire. On s'inscrit sur place, c'est ça?
1: Oui, exactement. Le matin, à partir de 7 heures, on peut s'inscrire, puis on pèse le tracteur ou le pick-up, puis il y a chaque catégorie avec le poids, puis avec ça, ben on dans toute la journée, il va y avoir des classes.
0: OK, parfait. Et on peut être gagnant dans sa catégorie, dans sa classe. Ça commence à 9 heures le matin, je pense, avec la catégorie antique, c'est ça?
1: Exactement. Et 11 heures pour les pick-up et
0: tracteurs. OK. Donc, c'est un petit peu comme un traîneau, c'est ça? On tire du poids et puis c'est celui qui se rend le plus loin?
1: Oui.
0: Hey, quelque chose quand même. C'est un événement qui est familial. Alors, on invite les enfants. Je pense qu'il y aura sur place jeux gonflables. Je sais qu'on a cantine également, service de bar. Un bel événement estival. Et c'est pour une bonne cause, à part ça.
1: Oui, exactement. Chaque année, on remet un montant d'argent pour les dîners chauds à l'école secondaire à Berthierville. Ça, c'est une cause qui nous tient à cœur. Puis c'est local, puis ouais. Pour aider le monde à Berthier.
0: Donc, ça fait 4 ans qu'on le fait. On va le faire pour une cinquième année. Et puis, c'est avec les sous amassés, notamment avec le service de bar, puis tout ça, j'imagine?
1: Exactement.
0: OK. Et pour s'inscrire, il y a un coût également. C'est combien pour le coût d'inscription?
1: Le coût d'inscription, c'est 20 $ pour tirer. Puis c'est 20 $ aussi pour l'entrée. C'est okay. Gratuit pour les enfants 12 ans et moins.
0: 12 ans. Ils doivent trouver ça spectaculaire, hein? Je me souviens, moi, jeune, en tout cas, de voir des gros camions comme ça, puis la boucane, puis le. Et on tire, je sais pas s'il y a des records d'établis, on le fait depuis 4 ans maintenant, est-ce qu'on tire à peu près combien de livres?
1: Ah, aucune idée. Je sais pas. La machine, elle a des poids.
0: OK.
1: Mais le poids avance, puis plus qu'il avance sur le tablier, mais plus que le traîneau est tirant.
0: OK. Et au fur et à mesure de la journée, vous éliminez des candidats, c'est ça, pour arriver à la grande finale?
1: Non, c'est chaque classe. On commence avec des classes, exemple, 6 500 livres.
0: OK.
1: Et on finit avec des tracteurs illimités.
0: OK.
1: Jusqu'à 40 000 livres, 50 000 livres.
0: Et puis là, on note celui qui s'est rendu le plus loin dans chacune des catégories.
1: Oui, oui.
0: Et on attire annuellement à peu près combien de participants?
1: Entre 2 500, à peu près.
0: Ça, c'est les gens qui vont voir ça, mais les gens qui participent?
1: Qui participent à peu près 60.
0: OK. 65. OK. Des gens de la région puis de l'extérieur aussi, un peu, j'imagine?
1: Oui.
0: OK. On fait ça où exactement, à Berthierville?
1: Au 322 Rivière-Bayonne-Nord, à Berthier.
0: OK. 322 rang de la Rivière-Bayonne-Nord à Berthierville. C'est samedi qui vient, 5e édition des Tirs du Nord. Et puis, les gens qui veulent... ça commence à 9 heures avec les tracteurs antiques, mais les gens qui veulent s'inscrire, il faut arriver plus tôt. Donc, à partir de 7 heures, les inscriptions, c'est ça?
1: Exact.
0: Génial. Et bravo d'abord pour ce que vous faites pour la bonne cause. Et puis, amusez-vous bien ce samedi. Ça marche?
1: Merci encore.
0: C'est un plaisir. Bye-bye.
1: Bye-bye.
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0: Effectivement, oui, il s'en passe des affaires dans des styles totalement différents. Un peu partout dans la région, c'est ce qu'on aime de cette belle région, c'est varié. Des tirs de tracteurs, pense au festival de musique classique, le festival de la Noisière, avec ce magnifique concours. C'est le fun. Vraiment, c'est un très, très beau cadeau. Encore une fois, ce matin, ça vaut tout près de 300$. C'est 3 billets pour le concert de samedi. Ce qu'on vient d'entendre, c'est un extrait de Carmen. Samedi, on va jouer à l'amphithéâtre le concert de Carmen à Gershwin. Invitation au voyage. C'est samedi soir, 19h. C'est avec le pianiste Jean-Yves Thibaudet. Et l'OSM, avec le chef invité Stéphane Deneuve, on a 3 billets pour vous. Ça vous tente d'amener, je sais pas, votre conjoint, votre conjointe et un parent, votre mère, votre père. 3 billets, et puis c'est des billets qui sont au parterre, 5e rangée, j'en ai 3 pour vous. Et si ça vous tente d'y être ce samedi, ben vous m'appelez 450-753-1035. Un coup de téléphone ou encore un petit texto avec votre prénom. Bonne chance.
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0: Ouais, circulation, ben ça va bien. Ouais, c'est facile, c'est beau, c'est ouvert, là, partout. 40, 25, 6, 40. On a un petit ralentissement, je vous dirais, sur le chemin Gascon, à Mascouche, venant de la Plaine vers le 640. Mais c'est pas une congestion, là. C'est un petit ralentissement. Même chose pour la 158 au croisement de la 125, là, du côté de Saint-Esprit. Dans les deux directions, là, il y a un petit peu d'hésitation. Il y a des travaux dans le coin. Ben, je sais pas, il n'y a pas de congestion. Il est 7h57.
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2: Bon jeudi, ici Louis-Philippe Arnoirel. Le premier ministre Mark Carney rencontre aujourd'hui les premiers ministres des provinces et des territoires à l'île du Prince-Édouard alors que les États-Unis brandissent de nouvelles menaces de droits de douane. Cette réunion des premiers ministres survient quelques jours seulement après que le président américain Donald Trump a signé des décrets visant à augmenter de 50% les tarifs sur divers produits canadiens. Les premiers ministres provinciaux affirment qu'ils soutiennent M. Carney et ses négociateurs. Ils viendront toutefois à la table de négociation avec leurs propres demandes adressées à Ottawa, soit une augmentation du financement fédéral des soins de santé et une accélération de l'approbation des grands projets. Par ailleurs, les premiers ministres des provinces attendent Mark Carney aujourd'hui avec une revendication concertée. Le fédéral doit augmenter massivement le financement du système de santé. Malgré leur unanimité, les chefs des gouvernements provinciaux n'ont pas fixé

0: invité avait été bien reçu lors de la signature en décembre 2024. Mardi soir, la chef caquiste a eu un entretien avec son homologue terre-neuvien Tony Wakeham pour tenter de finaliser ce protocole d'entente. Le porte-parole du PQ en matière d'énergie, Pascal Paradis, a dit que Mme Fréchette ne peut sacrifier les intérêts du Québec pour des raisons électoralistes. C'est ce qui complète vos actualités Arsenal Média. Passez une bonne journée sur nos ondes.
1: Oui, on parle sport et on commence avec le Rocket de Laval qui va souligner son 10e anniversaire en jouant un match au Centre Bell. Ça va se passer le 22 novembre prochain. Et puis, ce sera aussi le traditionnel match, en fait, du lancer du toutou. Alors, il va y en avoir des toutous d'avancer parce qu'on va jouer au Centre Bell 22 novembre prochain contre les Wranglers de Calgary. Hier, on avait du soccer. Le CF Montréal a perdu. Défaite de 1-0. Prochain match, c'est samedi soir, 19h30. Cette fois à domicile au Stade Saputo contre l'Inter Miami CF. Ce soir, il y a les Roses de Montréal qui accueillent l'AFC Toronto. C'est à 19h. Au baseball, une autre défaite des Blue Jays hier. 4-2, celle-là, contre les Rays de Tampa Bay. Quatrième match de cette série, c'est à 15h cet après-midi. La série de victoires des Red Sox s'est arrêtée à 15. Hier, ils ont gagné le premier match de leur programme double contre les Orioles de Baltimore, 6-3, mais ils ont perdu le deuxième, 5-1. Donc, c'est quand même pas rien, 15 victoires consécutives. Ça égale un record d'équipe qui datait de 1946. C'est sur la scène locale, régionale. Le Royal de Repentigny a gagné hier. On jouait à Repentigny 7-3 contre les Orioles de Montréal. Une 9e victoire de suite. Ce soir, on affronte les Bisons à 19h30 du côté de Saint-Eustache. Côté météo, maintenant, une alternance soleil-nuage pour aujourd'hui. 30% de risque d'averse, mais on disait tôt ce matin. Donc, c'est quand même pas si mal comme journée, 25 comme maximum. Ce soir, cette nuit, quelques nuages, minimum 15. Demain, on passe avec du soleil. Soleil-nuage en après-midi, 27 le maximum demain. Mais pour samedi, on nous prévoit toujours une belle journée remplie de soleil, 29 comme maximum. Actuellement, sur le Grand Joliet, on a 14 degrés. C'est moins chaud qu'en début de semaine. Le soleil s'est levé à 5h25, se couche ce soir à 20h34.
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Du 1035, édition du jeudi. Nous sommes le 23 juillet. Dans la prochaine heure, il y a le quiz. D'abord, le plus gros mensonge de l'année. On va jouer au 3 numéro 1 aussi. On va vous gâter, ça, parce que ça vient avec des cadeaux, ces quiz-là. On va aussi parler avec Renaud Leranger du Festival de la Naudière, un autre très, très beau week-end qui nous attend. On va parler également avec la mairesse de Saint-Norbert. Ce matin, il y a un marché fermier du côté de Saint-Norbert. Ce week-end, on va en parler avec la mairesse Sonia Desjardins. Et puis, on va aussi, dans la prochaine heure, parler avec les gens de la MRC Joliette, nous faire découvrir des activités à faire dans cette grande MRC. On a Nicolas Frenery qui sera avec nous, accompagné, évidemment, comme à chacune de ses chroniques. Le hit Grand Bajou, aussi dans une trentaine de minutes. Et pour partir l'heure de 8 heures, en musique, un gars qui était au Centre Bell hier à Montréal, c'est Tim Impala, voici Dracula. Et c'est parti! Bonne journée, les amis!

Le nez va m'allonger à force de compter des menteries comme ça. On joue au plus gros mensonge de l'année. Et puis, on est ce matin en 1978. OK, trois affirmations en lien avec l'année 1978. Deux vraies et puis le mensonge qu'il faut trouver. OK, et si vous le trouvez, vous m'appelez 450-753-1035 ou un petit texto et vous me dites quel est le mensonge, quelle est l'affirmation qui est fausse avec votre vrai nom. Et vous pourriez gagner donc une carte cadeau du Bâton Rouge. Ça se gagne demain matin. L'année 1978, je vous dis qu'à la télé, c'était la première diffusion du téléroman « Peau de banane ». Avec Yves Corbeil, Louise Deschâtelet et Marie-Soleil Touga. En 1978, au cinéma, c'était la sortie du film Grease avec John Travolta et Olivia Newton-John. Et en musique, en 1978, le groupe Chic lançait la pièce Le Freak.

trouver le mensonge? Quel est le mensonge? Est-ce qu'on avait bel et bien en 78 la première de Peau de banane? Est-ce qu'on avait bel et bien la sortie de Grease? Est-ce qu'on avait bel et bien le lancement de la pièce Le Freak avec Chic? Où est l'erreur? 450-753-1035. Bonne chance!

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2: Certainement le directeur artistique du festival est en studio, Renaud Leranger. Bon matin, Renaud.
3: Bonjour, Sylvain.
2: Comment ça va?
3: Super.
2: Écoute, on va parler encore une fois du week-end à venir, mais juste avant, un petit retour sur le week-end passé.
3: Ouais.
2: C'est encore une fois un très, très beau, week-end. Bravo pour cette belle programmation.
3: Ben, merci, mon Dieu. Écoute, je vais revenir plus souvent. C'est gentil. Non. Super fin de semaine. Hein, on avait l'Orchestre de Québec, l'OSQ, pour la première fois depuis une quinzaine d'années, vendredi, avec leur chef Clemens Schultz, donc qui lui faisait ses débuts au festival et à l'amphithéâtre, avec notre héros du piano, Joliettin, Lanaudois, Charles-Richard Hamelin, donc en concerto vendredi dernier, et grand retour de l'OSM samedi avec Raphaël Payaré et son épouse, la violoncelliste Alissa Wallerstein, dans un concerto dont on donnait la première, dont elle donnait la première exécution au Canada, un concerto qui a été écrit pour elle par une compositrice mexicaine, Gabriela Ortiz, l'année dernière, en fait il y a 2 ans presque. Donc voilà, 2 très grandes soirées. Un peu de pluie samedi dernier, comme souvent, une fois que le concert commence, les choses se calment.
2: Et c'est un gros week-end qui nous attend également en fin de semaine, vendredi, samedi et dimanche. Ça commence vendredi, donc demain soir, avec Mozart, portrait de femme.
3: Oui, voilà. Donc, il y a quand même pas mal de chants cette année, dont ce vendredi, demain, avec une soprano allemande qui s'appelle Anna Elisabeth Müller, qui est une grande vedette de l'Opéra de Vienne notamment, du Festival de Salzbourg, de l'Opéra de Munich, qui fait ses débuts au Canada, premier concert au Canada demain soir. Puis c'est centré avec les violons du roi et Bernard Labadie. Puis vraiment là, on est chez Mozart, comme tu viens de le dire, avec des grands, des extraits de grands opéras de Mozart, des grands rôles de femmes. Donc c'est un peu un parcours là, dans cet univers-là. Et puis, comme toujours, on est très heureux de retrouver Bernard et les violons qui nous sont très fidèles et loyaux année après année.
2: Il y a des gens qu'on revoit comme ça d'année en année. Il y a de belles découvertes à faire aussi. Je disais que juste avant le concert principal, on avait 5 jeunes flûtistes de la relève qui seraient également sur scène.
3: Oui, mais en fait, c'est qu'à l'amphithéâtre, tu sais, le site est quand même assez grand.
2: Ouais.
3: Donc, il y a la salle principale, mais cette année, en fait, on a un nouveau bâtiment, petit bâtiment, donc pas très loin de l'entrée principale. Quand on entre, on traverse la forêt avant d'arriver à l'amphithéâtre, sur la droite, ce qu'on appelle la deuxième scène, en fait. Et puis, avant les concerts...
2: La scène promutuelle.
3: Voilà, et avant les concerts à l'amphithéâtre, on présente toujours des concerts assez courts, en fait, surtout avec des artistes de la relève... québécoise.
2: Ouais,
3: donc c'est le cas à nouveau. C'est le cas à nouveau en fin de semaine. C'est comme un peu un prélude.
2: Pour nous mettre dans l'ambiance.
3: Exactement.
2: Samedi, une invitation au voyage de Carmen à Gershwin.
3: Ah oui, voilà. Écoute, c'est bon. T'es bien au courant. Tu me rappelles des choses là. Ah non, je t'agace. Samedi, retour de l'OSM avec un chef invité, Stéphane Deneuve, ce qui est assez exceptionnel. Un grand chef français qui fait ses débuts au festival. Et un pianiste aussi français. C'est amusant parce que les deux sont français, les deux vivent aux États-Unis depuis de très nombreuses années. Jean-Yves Thibaudet, le pianiste, donc c'est ça. Suite orchestrale de Carmen, un Américain à Paris de Gershwin, concerto pour piano de Saint-Saëns. Là, je pense qu'il va faire beau. C'est vraiment là un des moments forts de l'été, juste pour le plaisir, juste pour le bonheur d'être à l'amphithéâtre puis d'entendre... de la belle musique, puis de la musique vraiment agréable, là, comme ça pour une soirée d'été.
2: On nous annonce une très, très belle soirée côté météo également. Et on a un concert aussi dimanche en après-midi avec Yannick Nézet-Séguin.
3: Oui, ben voilà, grand retour pour Yannick aussi. Quand, dans les dernières années, le timing, exactement, est pas mal toujours le même. Yannick arrive pour les 2 dernières semaines du festival, donc dimanche après-midi avec l'Orchestre métropolitain, avec une sublime violoniste allemande qu'on connaît depuis l'année dernière, qui a fait ses débuts avec nous l'année dernière, Véronica Eberle, qui est de retour cette année. Concerto pour violon de Beethoven, 5e symphonie de Tchaïkovski. On est vraiment dans le comment dire, là, le répertoire traditionnel, mais dans le bon sens du terme, le répertoire qu'on aime. Puis qui, ben voilà, ça va être une grande rencontre à nouveau.
2: Et parallèlement à tous ces concerts à l'amphithéâtre, il y a les concerts dans les églises et dans différents lieux culturels. On avait, c'était mardi, je pense, le voyage d'hiver. Ça, c'était à l'église de Mascouche.
3: Écoute, juste avant-hier, sublime soirée. Toi qui lis, qui est au courant de tout, là, qui lis les critiques, tout ça. Très intéressante critique aussi dans le devoir de la part de notre ami Christophe Huss, qui dit, bon, moi, c'est moins... Il dit, j'aime moins ça, cette approche-là de ce morceau-là, de ce répertoire-là, mais je reconnais que c'est du très grand art.
2: Okay.
3: C'est une belle critique, ça, aussi, très intéressant. Avec Mathias Goerne, donc qui était là mardi soir. Qu'est-ce qui nous attend? On a un beau concert à Sainte-Mélanie mardi prochain aussi. Une pianiste, sublime pianiste italienne qui fait aussi ses débuts au Canada, Saskia Giorgini.
2: Okay.
3: Donc Debussy, Liszt, ça c'est à Sainte-Mélanie. Donc
2: samedi en après-midi, Valérie Milo au
3: Crapaud. Ben voilà, il y a toutes sortes de choses aussi autour, on va dire, de la programmation principale. Valérie Milo qui est harpiste, qui est probablement la harpiste québécoise la plus connue, la plus importante aujourd'hui. Et puis, elle a développé un concept, c'est le cas de le dire, une espèce d'immersion dans la musique, pas seulement le répertoire pour harpe, aussi il y a des transcriptions, toutes sortes de choses. Puis toute une réflexion autour, si tu veux, de notre place dans l'univers, une espèce d'expérience sensorielle là, qui
2: un beau festival.
3: Qui sort de l'ordinaire.
2: C'est voilà. Un beau festival.
3: Ben, je trouve ça beau aussi.
2: Ouais. Est-ce que, tu me parlais des critiques, puis est-ce que le lendemain, tôt le matin, tu vas consulter les...
3: Ah ben, fois même, la nuit même,
2: parce que
3: des fois, l'heure de tomber, le concert finit à 10h, l'heure de tomber est à minuit, donc c'est en ligne à minuit. Donc ça m'arrive de lire des critiques même avant d'aller dormir.
2: C'est ça,
3: c'est ça.
2: Et il y a du cinéma en plein air ce soir, c'est gratuit, puis c'est High School Musical pour le 20e anniversaire. En terminant, je veux dire merci d'abord à ProMutuel Assurance. On a remis les billets, nous autres, toute la semaine pour de Carmen à Hirschwind.
3: Ah oui, ben, bien sûr, samedi soir.
2: De très, très bons billets. Et il y a des gens qui vont découvrir le festival comme ça. Et je sais qu'on est plus dans le classique que dans le jazz, mais t'es d'abord et avant tout un grand mélomane.
3: Oui.
2: Touché, j'imagine, par le décès de Oliver Jones.
3: Hier, bien sûr, qui a été annoncé, tout à fait.
2: Qui a bien représenté Montréal partout sur la planète.
3: Partout à travers le monde. Vraiment. Immense artiste.
2: Hey, merci, mon cher. Bon
3: merci
2: week-end.
3: À toi.
2: On se reparle la semaine prochaine.
3: À bientôt. Bye-bye.
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18: Ouais, circulation, la 40. On a eu quelques incidents plus tôt, je vous le disais tantôt, des véhicules en panne. D'abord à Repentigny, à la hauteur du boulevard Brien. Vers Montréal, et puis un petit plus loin, une fois rendu à Montréal, à la hauteur du boulevard Gouin, mais dans les deux cas, ça a été déplacé, donc ça circule très, très bien, c'est ouvert, là, jusqu'à l'échangeur en joue. Rue Notre-Dame à Repentigny, c'est facile, 640, ça va bien, 25 aussi. On a un tout petit peu d'hésitation sur le chemin Gascon à la Plaine, ben, fait venant de la Plaine vers la 640, là, c'est à la hauteur de Mascouche, et un petit peu de petit ralentissement aussi au croisement de la 158 et de la 125 à Saint-Esprit dans les deux directions. Pour le reste, là, ça va vraiment bien, c'est facile.
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21: Ici Michel Scarpino, voici le bilan de l'actualité. Les villes de Terrebonne et de Mascouche ont émis un avis de restriction de l'eau potable pour l'ensemble de leur territoire, à l'exception du carrefour des fleurs du secteur Lachenay, qui est alimenté par l'aqueduc de la ville de Repentigny. La mesure est nécessaire en raison d'un problème technique à l'usine de traitement des eaux de la rigide aqueduc intermunicipal des Moulins. Les équipes sont à pied d'œuvre pour effectuer la réparation. Une situation qui ne compromet pas la qualité de l'eau qui est distribuée à la population par le réseau d'aqueduc. Il est donc interdit d'arroser les pelouses, les fleurs, les plantes, les arbres, les potagers, les arbustes, peu importe la méthode utilisée, et même durant la période normalement autorisée. Il est aussi interdit de remplir une piscine ou un spa et de laver un véhicule. Un don additionnel de 5 900 $ de la part du nouveau propriétaire des restaurants McDonald's de Saint-Gabriel-de-Brandon, Saint-Jean-de-Mata et Rawdon est venu s'ajouter aux retombées du Grand McDon 2026. Ce don sera donc consacré au projet d'aménagement de la cour extérieure pour les jeunes hébergés à la résidence à assistance continue du centre hospitalier de la Naudière. Il est à noter que le même projet est également soutenu par les sommes recueillies par les restaurants de la famille Harvey lors du Grand McDon. Et avec ce don, la Fondation pour la santé du nord de Lanaudière a reçu un montant total de 23 440 $. La région de Lanaudière a connu un accroissement naturel négatif en 2025, alors que les données de l'Institut de la statistique du Québec démontrent qu'il y a eu plus de décès que de naissances. Les plus récentes données dévoilent que 4691 naissances ont eu lieu dans la région, alors qu'on a compté 5139 décès sur le territoire lanaudois. Le tout a entraîné un accroissement naturel, la différence entre le nombre de naissances et de décès, de moins 448 pour la dernière année. Il s'agit de la deuxième année consécutive avec un accroissement naturel négatif, alors que la région a terminé 2024 avec moins 263 personnes. Des travaux pour la mise en forme des accotements se dérouleront vendredi sur une section de l'autoroute 25 Sud dans la municipalité de Saint-Esprit. Ces opérations auront lieu entre la route 125 et la rue Montcalm. Elles vont entraîner plusieurs fermetures, soit la fermeture de la voie de gauche de l'autoroute 25 Sud, ainsi que la fermeture complète de la bretelle d'entrée sur l'autoroute 25 Sud. Un chemin de détour a été prévu. Ça complète le bilan de l'actualité Arsenal Média. On vous souhaite une bonne journée avec nous. 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
18: OK, on parle de sport un peu, de baseball, pour partir avec les Blue Jays qui ont perdu encore hier une défaite de 4-2 contre les Rays de Tampa Bay. C'est une série de 4 matchs à Toronto, puis on a perdu les 3 premiers matchs de la série, qui se termine cet après-midi avec le 4e match à 15h. La série de victoires des Red Sox de Boston s'est arrêtée aussi à 15 hier. On avait un programme double contre les Orioles de Baltimore. On a gagné le premier match, 6-3, mais on a perdu le deuxième, 5-1. C'est quand même 15 victoires de suite, et puis ça égale un record d'équipe qui datait de 1946. Chez nous, le Royal a gagné hier une 9e victoire de suite. Royal de Repentigny. On jouait à domicile. On a gagné 7-3 contre les Orioles de Montréal. On joue encore ce soir, mais sur la route à Saint-Eustache contre les Bisons. C'est à 19h30. Et au soccer, le CF Montréal a perdu hier 1-0 à Nashville contre Nashville SC. Prochain match, samedi soir, 19h30 au stade Saputo contre l'Inter Miami CF. Ce soir, il y a les Roses de Montréal qui accueille l'AFC Toronto à 19h. Côté météo, une alternance soleil-nuages pour aujourd'hui, avec un maximum à 25. Ce soir, cette nuit, quelques nuages, minimum 15. Demain, du soleil pour partir, soleil-nuages en après-midi, avec un maximum à 27. Samedi, une très, très belle journée, du soleil maximum 29. C'est parfait, ça. C'est ce qu'on veut, de beaux samedis ensoleillés. Actuellement, sur le Grand Joliette, on a 14 degrés. Et on va saluer ce matin tout particulièrement les gens de Sainte-Marceline-de-Kildare, les gens de Saint-Esprit, les gens de Lanoraie. On vous salue. Dans les prochaines minutes, on s'en va du côté de Saint-Norbert pour le marché fermier de Saint-Norbert. C'est samedi, on en parle avec la mairesse Sonia Desjardins. Mais d'abord, le hit Grand Bazou.
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1: Certainement, on continue à découvrir des marchés publics partout dans la région. Et ce matin, on s'en va du côté de Saint-Norbert avec la mairesse qui est en studio, Sonia Desjardins. Bon matin, madame la mairesse.
2: Bon matin.
1: Comment allez-vous?
2: Très bien.
1: On va parler du marché fermier Saint-Norbert. C'est 5 événements à ne pas manquer. Il y en a un de passé, il en reste encore 4 à venir cette année. Exactement. Et il y en a un qui est samedi. Et quel est le parce qu'il y a une thématique différente pour chacun de ces 5 marchés. Quel est le thème pour samedi?
2: Oui, samedi, c'est barbecue et vive les vacances!
1: Ah, que c'est bon, que c'est
2: donc,
1: fun, que c'est festif.
2: Donc, démanger, pique-niquer, en plus, ils annoncent super beau.
1: Ouais,
2: donc,
1: Oui. Vous faites ça où, à Saint-Norbert?
2: À l'espace culturel Jean-Pierre Ferland, qui est notre ancienne église, donc facile à ne pas manquer.
1: À l'extérieur, quand il fait beau comme samedi, là, c'est à l'extérieur,
2: exact.
1: Mais ça a toujours lieu beau temps, mauvais temps, parce que sinon, on entre à l'intérieur, j'imagine.
2: Oui, on a la chance d'avoir lieu beau temps, mauvais temps, quand on a l'espace culturel, on peut aller à l'intérieur.
1: Ouais.
2: Donc, autant les marchands que les consommateurs sont au sec. Mais samedi, annonce super beau,
1: ben,
2: c'est pas un enjeu, vous pourrez pas nous manquer.
1: OK, donc on a quoi, plus d'une dizaine de kiosques, 12, 13
2: oui,
1: kiosques?
2: Oui, une douzaine de kiosques. Okay. En fin de semaine. On a surtout des kiosques d'aliments frais. On a aussi de la viande, comme les agneaux d'Épicure qui vont être là. Mais on a aussi des légumes avec... mon Dieu, j'ai juste le nom du milieu commercial. Racines paysannes.
1: Okay,
2: racines paysannes.
1: Okay, parfait.
2: Mais on a aussi un peu de textile, dont les fermières qui vont être là et d'autres kiosques de textile, mais c'est surtout alimentaire, on s'entend, c'est un marché fermier.
1: Ben oui. Ce qui est plaisant aussi, c'est que oui, on achète, on fait des provisions pour les jours à venir, mais on peut manger sur place
2: au
1: rythme de du thème,
2: exact,
1: c'est ça?
2: Exact. Donc maintenant, chaque marché fermier qu'on fait à Saint-Norbert, on peut déguster sur place. Il y a des belles places de pique-nique, vous pouvez manger sur

0: place sur le bord de l'eau. C'est magnifique à côté du lac. En plus, contemplez notre œuvre d'art. Vous allez adorer ça. Venez, il y a plein de raisons de venir à Saint-Norbert samedi.
1: Là, le thème, c'est le barbecue. Donc, on va manger du barbecue.
0: Oui, on mange du barbecue. Fait que les marchands font cuire leurs produits au barbecue. Fait qu'ils s'arrangent pour faire des belles assiettes. Puis absolument, ça part assez vite. Puis on est obligé d'aller en chercher.
1: Quelles sont les autres thématiques? Celui-là, c'est samedi qui vient.
0: Oui,
1: samedi. Par la suite.
0: Samedi 25 juillet, c'est le barbecue. Ensuite, le prochain, c'est samedi le 22 août. Toujours les samedis de 10h à 15h.
1: OK.
0: Samedi le 22 août. Ensuite, on va avoir samedi le 10 octobre et samedi le 12 décembre pour notre marché de Noël. Le 22 août, c'est thème épluchette de blé d'Inde. Mais là, je vous inviterai à visiter la page Facebook du marché fermier de Saint-Norbert. Comme ça, vous allez tout avoir ça. Vous allez être sûr de ne pas manquer. Donc, la page Facebook du marché fermier de Saint-Norbert ou la page Facebook de l'espace culturel Jean-Pierre Ferland, vous manquerez rien. En plus, vous pourrez...
1: Reconnaître les gens qui sont de Saint-Norbert.
0: Reconnaître nos marchands avec notre logo fabrication d'origine norbertoise. Donc, les marchands norbertois sont identifiés soit avec des chapiteaux aux couleurs festives, soit avec des nappes aux couleurs festives si c'est à l'intérieur.
1: C'est donc bien le fun.
0: Oui,
1: on arrive et on voit au loin qui sont les gens de la place.
0: Oui,
1: là.
0: C'est magnifique. C'est très coloré, ça fait été. Chez nous, ça les...
1: Parce qu'il y a une bonne majorité, j'imagine, d'exposants ou de kiosques qui sont des producteurs de Saint-Norbert, mais il y en a de partout aussi qui viennent autour.
0: Il y en a de partout, quand même. Ouais,
1: donc,
0: de la région.
1: J'aime bien les quatre thèmes pour les quatre marchés à venir, on l'a dit.
0: Oui.
1: Barbecue, ça c'est festif, c'est le fun. Épluchette de blé d'Inde, ça va être trippant aussi. Saveur d'automne par la suite, c'est
0: ça? Exact, saveur d'automne, on peut penser à un bon potage à la courge en octobre. Et le marché, le marché de Noël.
1: Effectivement, vous parliez d'une œuvre qu'on pouvait admirer également.
0: Oui, c'est l'œuvre d'art Soleil qui fait beaucoup parler ces temps-ci. Il y a une partie intérieure, mais il y a une partie extérieure. Donc, on a un orgue solaire à l'extérieur, fait que vous pouvez jouer avec vos mains sur l'orgue. Sinon, ça prend la lumière du soleil dans le fond, puis ça joue une mélodie sur le bord de l'eau. C'est magnifique. Venez interagir avec ça. C'est ouvert. De toute façon, c'est à l'extérieur la plupart. C'est magnifique. Puis vous pouvez vous asseoir sur le bord de l'eau avec un petit banc. Puis il y a des tables à pique-nique.
1: Ouais.
0: Beaucoup de gens s'arrêtent venir pique-niquer à côté de l'orgue. C'est magnifique.
1: Et de visiter pour une première fois l'espace culturel aussi, Jean-Pierre
0: Ferland. Venir une fois, vous allez revenir, c'est ça.
1: Ouais, assurément. Oui, assurément. On va aller faire un tour dès ce samedi à compter de 10h. Merci beaucoup, Madame la mairesse Sonia Desjardins. C'est le marché fermier de Saint-Norbert. Deuxième d'une série de 5 ce samedi. On vous souhaite un très, très beau samedi rempli de soleil avec ben du monde.
0: Merci, bye à bye. Samedi.
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pour le Boston Pizza, cette fois, à gagner. Ça se gagne demain matin aussi avec nos trois numéros 1 à pareille date, qui part dans le temps. Vous me dites votre préféré parmi les trois, tout simplement. Et vous avez une chance de gagner cette carte cadeau. Hier, Dadou Ron Ron a gagné, mais c'était très, très chaud entre Dadou Ron Ron et See You Again de Wiz Khalifa et Charlie Puth. Vraiment. OK, trois pièces qui étaient numéro 1 à pareille date. On s'arrête ce matin en 1974, 23 juillet 74. Première position sur Billboard pour George McRae.

Rock Your Baby, numéro 1 en 74, c'était avec George McRae. Dans les années 80 maintenant, première position sur Billboard le 23 juillet en 85 pour Duran Duran.

Man avec View to a Kill. C'était au sommet en 85 et notre troisième extrait nous amène dans les années 90 au début de la décennie 1991. 23 juillet, première position Billboard pour EMF.

0: MF avec Unbelievable. C'était au sommet il y a 35 ans, jour pour jour. Laquelle des trois est votre préférée? 450-753-1035 par téléphone ou texto pour avoir une chance de gagner cette carte cadeau du Boston Pizza.
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0: Certainement avec Joël Turcotte, agente de communication chez Tourisme MRC Joliette. Bon matin, Joël.
15: Bon matin.
0: Comment ça va?
15: Ça va très bien. Ça va? Oui, on a à chacune des semaines l'occasion de découvrir des gens qui œuvrent dans le domaine du tourisme ici dans la région. Nous, faire découvrir des endroits à découvrir ou à redécouvrir. Je te laisse tout de suite nous présenter l'invité de ce matin.
16: Oui, donc c'est ça. Nous, dans le fond, cette semaine, on a décidé à la MRC de Joliette d'aller du côté de Sainte-Mélanie. Donc, il y a des belles choses à Sainte-Mélanie, oui. Dont le parc du Chute Montapène et des Dalles qui vient tout juste d'inaugurer une nouvelle tyrolienne de 700 mètres. Donc, c'est pour ça qu'on a décidé d'inviter Alexis Laplante, qui est directeur général du parc régional des Chutes Montapène et des Dalles.
15: Salut Alexis.
17: Bonjour.
15: Ça fait jaser cette tyrolienne. Tout le monde en parle, moi.
17: Oui, en fait, c'est une première dans la Naudière. Il n'y avait pas de méga tyrolienne dans la région. Donc, c'est ce qui nous avait motivé à inaugurer ce projet-là. Et puis, ça fait partie de toute une stratégie de renouveau et okay. de développement du parc des Chutes. Là.
15: Parlons-en donc de ce parc régional des Chutes Montapène et des Dalles. Vous en êtes le directeur général.
17: Oui.
15: C'est quoi exactement, ceux qui l'ont jamais visité?
17: Le parc régional des Chutes Montapène et des Dalles, c'est un parc qui est à la jonction de trois municipalités, ouais. Qui rallie deux MRC.
15: Donc, il y a trois portes d'entrée.
17: Oui, il y a trois portes d'entrée, Sainte-Mélanie, Saint-Béatrix, Saint-Jean-de-Mata. Ça relie deux MRC, même deux circonscriptions électorales. Puis ce qui est drôle, c'est que la tyrolienne, en fait, elle part de la MRC de Joliette, traverse la rivière et se rend dans la MRC de Matawinie du côté de Saint-Jean-de-Mata. Donc, c'est une expérience qu'on a imaginée, en fait, comme une nouvelle porte d'entrée dans le parc, si je peux dire, parce que, en fait, les utilisateurs partent de Sainte-Mélanie, ils se rendent à Saint-Jean-de-Mata, mais l'ensemble du matériel est récupéré par les employés du parc.
15: Okay.
17: Et les utilisateurs, ensuite, sont au cœur du parc et peuvent continuer leur journée, peuvent aller découvrir nos chutes, nos sentiers de randonnée.
15: Ça devient moyen de transport, carrément.
17: Oui, ouais, exactement.
15: Écologique.
17: Oui, on se déplace assez rapidement sur le câble, puis ça nous amène de l'autre côté. Puis on voit super bien les chutes quand on est accroché sur le corps.
15: Quelle est la réaction des gens? Est-ce que les gens ont peur de l'essayer? Est-ce que bien des gens l'essaient?
17: Ah oui, il y a beaucoup de gens qui sont là, mais on n'a pas eu de gens qui sont arrivés au départ puis qui ont reculé finalement. Okay. Non, notre personnel est formé, est encadré, puis ça se passe super bien. Okay. Les gens adorent ça. C'est sûr qu'il y a toujours une petite fébrilité là au moment où le câble, la poulie passe sur le câble.
15: Ouais.
17: Mais rapidement, là, on se laisse porter par le paysage. Puis,
15: Ça, c'est un des attraits, mais il y a bien d'autres choses à faire et à voir. Si on décrivait un petit peu le parc, là.
17: Ouais, ben en fait, on a 26 kilomètres de sentier. Il y a trois chutes, trois ponts, dont un qui est suspendu là, au-dessus du canyon des Dalles à presque 20 mètres là, au-dessus de la rivière. Il y a une descente de rivière sur tube aussi qu'on a commencé depuis 2024. Puis on a d'autres belles surprises qui s'en viennent là, pour l'année 2027 et 2028. Là.
15: C'est spectaculaire, c'est beau. Je pense qu'il y a des gens qui sont pas au courant qu'on a ce bel endroit-là chez nous, accessible. Il y a des gens qui viennent de partout pour le visiter.
17: Oh oui, absolument. Nous, on a des gens qui viennent de la Mauricie, des Basses-Laurentides, de Montréal, beaucoup de gens de Montréal, Laval, Terrebonne, qui se déplacent là, jusqu'au parc pour venir voir ça. Les chutes sont très accessibles. Fait que, pour les gens qui sont moins longues randonnées, il y a quelque chose à faire là, dans un rayon de 1 km de l'entrée. Là.
15: Est-ce qu'il y a un coût d'entrée?
17: Oui. C'est 10$ pour les adultes, 6$ pour les enfants. On a un tarif familial à 30$. Puis ce qui est bien, c'est que en fait c'est deux adultes et autant d'enfants que vous avez pour les familles. Et puis pour la tyrolienne, c'est deux adultes jusqu'à 4 enfants pour le même tarif.
15: On est ouvert durant l'été exclusivement?
17: Non, on est ouvert à l'année depuis 2023 là, qu'on est ouvert 365 jours par année.
15: Génial. Ben merci beaucoup. Continuez à amener des gens, des touristes ici. Puis les gens de la région, gênez-vous pas pour aller faire un tour.
17: Merci.
15: Joël, il y a un paquet d'autres activités à faire et à voir aussi. Hein.
16: Donc, à chaque fois qu'on cherche des activités de sortie pour la MRC de Joliette, on va sur tourismejoliette.com pour festivals, spectacles, marchés publics, les activités en plein air. On a de tout. Donc, pour ce qui se passe la semaine prochaine, au courant de la semaine, demain, on commence avec le festival de la Naudière. Ça continue. On a quatre spectacles. Donc, demain, Mozart, portrait de femme à l'amphithéâtre Fernand Lindsay. Samedi, deux possibilités. La harpiste Valérie Milo. Sinon, il y a de Carmen à Gershwin.
15: Un en après-midi, puis un en soirée.
16: Un en soirée, c'est exact. Ouais, okay. Mardi, on en a un autre qui est Saskia Giorni. Puis, sinon, si on va du côté des amateurs de musique traditionnelle, on n'oublie pas que le festival Mémoire et Racines, c'est pas encore terminé. Ça continue jusqu'au 26 juillet. Sinon, il y a deux autres spectacles à Joliette. Mardi, il y a les rendez-vous Midi de la Place qui présentent le dialogue avec les maîtres. Puis, mercredi, on a le duo Annetta et Gustave au parc Antonio Barrette. Puis, en finissant, si vous voulez une dose d'art visuel, on n'oublie pas que le musée de Joliette est toujours ouvert, puis qu'il y a encore les jeudis 5
15: ben
16: à 7
15: oui,
16: jusqu'au
15: soir.
16: 3 septembre.
15: Ouais.
16: Donc, pour tout savoir, tourismejoliette.com.
15: Tout simplement, puis Mémoire et Racines, effectivement, ça a commencé vendredi dernier au centre-ville de Joliette, Place Bourget, avec Yves Lambert. Il y avait du... Et là, ben, c'est le gros week-end du côté de Bosco, avec entre autres Zachary Richard, le vent du Nord aussi. Oui, il y en a des affaires à faire.
16: Il y en a plein de choses.
15: Merci beaucoup, et puis bonne journée à vous deux. Bon week-end aussi.
17: Merci, bonjour.
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15: Et juste avant de partir, on vous donne notre réponse à notre quiz, le plus gros mensonge de l'année. On jouait ce matin avec l'année 1978. Je vous demandais ce qui ne s'était pas produit en 78. La première diffusion du téléroman Peau de banane, la sortie du film Grease ou encore le lancement de la pièce Le Freak. Avec Chic, ben, le mensonge, c'est Peau de banane. C'est arrivé après ça. C'était diffusé de 1982 à 1987. Bravo à ceux qui l'ont eu. Vous pourriez gagner une carte cadeau du Bâton Rouge. Ça se gagne demain. Dans les prochaines, Stéphanie Gagné avec le meilleur de la musique. Vous ne manquez pas Chuck à compter de 18h ce soir pour les hits. Et nous, on est là demain entre 6 et 9. Vous arrivez quand ça vous tente. Bonne journée. Salut!
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2: Jeudi 23 juillet, bon début de journée. Est-ce que vous êtes à peine sorti du lit? Ça a forte chance que vous soyez en vacances. Sinon, si vous avez deux brassées de fête, trois lunchs, puis quatre dossiers de régler, c'est que vous êtes parmi les leftos. Bienvenue à O. Pour le meilleur de la musique, Stéphanie Gagné qui vous accompagne jusqu'à midi partout au Québec. Et ce matin, Hydro-Québec lance une vague de changement de nos compteurs intelligents. On aura des détails pour vous. Météo aussi pour la deuxième semaine des vacances de la construction. Ça s'annonce comment? Et les gagnants de la Coupe du Monde en chocolat. Sinon, en musique, Vincent Vallière, Somber, Sublime, Chabouzé et sa Cowgirl aussi à la programmation. Et à l'instant, ce hit parle de l'impossibilité de rendre l'autre heureux en étant soi-même. Ouais, il y a un méchant problème, faut dire. Lola Young, Messi pour le meilleur de la musique à haut en ce jeudi matin.

La météo pour la première semaine des vacances de la construction, ça a été correct, sans plus. Mais c'est quoi les plans de Mère Nature pour la semaine prochaine? J'ai quelques détails en main à vous partager, mais sinon en musique. Le chanteur de White Town, Yoti Mishra, chante cette chanson du point de vue d'une femme, ce qui est très, très rare, disons, pour des hits radio. Voici Your Woman et White Town à haut.

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1: Pendant les vacances, on souhaite souvent du beau temps. Mais les conditions météo de la deuxième semaine des vacances de la construction devaient être assez similaires à ce qu'on a connu pour la toute première. Des journées de beau temps, mais des averses aussi sont au menu. De la pluie attendue mardi dans le sud de la province et un système plus important qui pourrait amener davantage de précipitations vers la fin de la semaine. Donc, ce sera assez humide, mais on voit pas non plus de vagues de chaleur. Donc, les normales de saison, Gaspésie, Côte-Nord, on pourrait avoir quand même jusqu'à 50 mm de pluie, mais c'est encore loin. C'est pour jeudi prochain. Généralement, on va être proche des normales ou au-dessus pour l'ensemble du Québec. Donc, ça va ressembler un peu à ce qu'on a connu la semaine dernière. C'est sûr qu'on a beurré épais dans certains secteurs où il y a quand même eu tornade dans les Laurentides. Mais la première semaine, c'est bien entamé avec du soleil. Mais quand même, il y a eu des averses qui se sont mêlées à tout ça à partir d'avant-hier. Là, on s'en souvient encore. Summer, ça s'en vient dans quelques minutes à peine pour le meilleur de la musique.
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De son vrai nom, Pierre-Luc Jean Papineau. Et Jay Scott, c'est probablement comme ça que sa blonde l'appelle, Jay. Pas mal sûr. Sa blonde qui est d'ailleurs influenceuse. Voici T'étais où pour le meilleur de la musique.

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1: 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Vos nouvelles, ça s'en vient dans quelques minutes à peine. Et aussi Eagle Eye Cherry en musique pour le meilleur de la musique. À haut.
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3: Ici Michel Scarpino. Les villes de Terrebonne et de Mascouche ont émis un avis de restriction de l'eau potable pour l'ensemble de leur territoire, à l'exception du carrefour des fleurs du secteur Lachenaie. La mesure a été rendue nécessaire en raison d'un problème technique à l'usine de traitement des eaux de la rigide aqueduc intermunicipal des Moulins. On rapporte que les équipes sont à pied d'œuvre pour effectuer la réparation. La région de Lanaudière a connu un accroissement naturel négatif en 2025, alors que les données de l'Institut de la statistique du Québec démontrent qu'il y a eu plus de décès que de naissances. Les plus récentes données dévoilent que 4691 naissances ont eu lieu dans la région, contre 5139 décès. Et puis en cette semaine de la prévention des noyades, Transport Canada a rappelé à la population qu'il est important de porter une veste de flottaison lors d'une sortie en embarcation de plaisance. Selon la société de sauvetage, 22% des noyades surviennent en navigation de plaisance et la majorité des victimes ne portaient pas de veste de flottaison. C'était vos actualités. 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

J'ai une bonne pensée pour ceux et celles qui n'ont pas de vacances cet été. Ça se peut. Peut-être aussi que vous en avez pris un peu plus tôt pour un gros voyage, puis que là, vous répartissez des petites journées par-ci par-là dans l'été pour avoir l'impression d'être en vacances. Mais je vous souhaite bon courage. Merci d'être branché à Haut pour le meilleur de la musique. Hydro-Québec qui lance une vague de changement de nos compteurs intelligents. Je vous donne les détails dans quelques minutes, mais juste avant, la formation canadienne Nickelback à Haut.

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1: Vous avez peut-être vu la nouvelle pensée qu'Hydro-Québec va commencer une opération de remplacement des compteurs intelligents à partir de 2027 et opération qui va durer 7 ans. C'est les gens de Bell qui ont eu le contrat qui vont effectuer ces changements. Mais pourquoi? Parce que les nouveaux compteurs, même s'ils sont intelligents, installés depuis 2012, sont moins endurants. Le vieil appareil à roulette, là, celui dont on a encore de bons souvenirs, pouvait durer jusqu'à 25 ans. Et les nouveaux, à la fine pointe de la technologie, c'est vrai, mais ça peut durer entre 15 et 18 ans. Donc, si le vôtre est assez vieux, vous allez être parmi les premiers à avoir un remplacement. Puis, si le vôtre est plus récent, vous serez parmi les derniers. Et on aura ce même processus à refaire en 2034. Vous êtes à haut partout au Québec pour le meilleur de la musique à venir. Mumford & Sons.

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C'est un petit gars originaire de la Côte-Nord et dit que son inspiration première, c'est sa région. Il s'appelle Joseph Poirier. Voici Rodéo pour le meilleur de la musique à eau.

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1: Pour les auditeurs de Repentigny, via le haut 103.5, qui ont un jardin très généreux, qui cache des courgettes un peu partout dans la boîte aux lettres des voisins puis dans le fond de leur sacoche pour faire des dons, ben, sachez qu'il y a 5 frigos accessibles pendant l'été pour y déposer des aliments. Puis on se sert gratuitement par la suite. Selon nos besoins, ça réduit le gaspillage alimentaire. Puis ben, c'est juste l'entraide dans la communauté. Pour la liste complète des frigos, c'est 7 jours sur 7 en plus. Mais c'est sur la page Facebook de la ville de Repentigny. 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
19: Ici Michel Scarpino. Les villes de Terrebonne et de Mascouche ont émis un avis de restriction de l'eau potable pour l'ensemble de leur territoire, à l'exception du carrefour des fleurs du secteur Lachenay. La mesure a été rendue nécessaire en raison d'un problème technique à l'usine de traitement des eaux de la rigide aqueduc intermunicipale des Moulins. On rapporte que les équipes sont à pied d'œuvre pour effectuer la réparation. La région de Lanaudière a connu un accroissement naturel négatif en 2025, alors que les données de l'Institut de la statistique du Québec démontrent qu'il y a eu plus de décès que de naissances. Les plus récentes données dévoilent que 4691 naissances ont eu lieu dans la région, contre 5139 décès. Et puis en cette semaine de la prévention des noyades, Transport Canada a rappelé à la population qu'il est important de porter une veste de flottaison lors d'une sortie en embarcation de plaisance. Selon la société de sauvetage, 22% des noyades surviennent en navigation de plaisance et la majorité des victimes ne portaient pas de veste de flottaison. C'était vos actualités. 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

vous êtes des fans du jeu Itster. Vous vous êtes même inscrit pour le show télé qui va être proposé à l'hiver prochain à TVA. Mais là, nouveauté. Ben oui, un autre jeu à acheter bientôt. C'est lequel? Les détails à vous offrir dans quelques minutes. Mais juste avant, Somber. Il me semble que toutes ces chansons du dernier album jouent chez nous tellement sont toutes bonnes. C'est 12 to 12 à l'instant. 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

En regardant son agenda pour l'été, je pense que Francis de Grandpré va pas souvent coucher à maison. J'espère que la famille suit parce que, que ça se voit pas souvent. Mais bon, c'est le lot de bien les artistes avec les festivals, puis encore l'horaire bien chargé pour l'été. Ouais, c'est ça la vie d'artiste. Voici Francis.

0: j'ai un jeu Hitster à la maison. Moi, j'ai le premier. J'ai même acheté ça sur Marketplace parce que oui, ça existe, mais il y en a tellement. Il y a rock, il y a bande originale de films et séries télé, mais là, il y en a un nouveau qui s'ajoute dans l'univers Hitster. C'est en septembre prochain, disponible à la prévente dans certains magasins, et c'est le Hitster Génération. Édition qui propose, dans le fond, un affrontement entre trois grandes époques musicales. Vous pouvez jouer avec des classiques du vinyle, des incontournables, des cassettes, des CD ou les succès à l'ère du streaming. On peut mélanger les trois générations, créer une expérience vraiment variée. C'est 420 nouvelles cartes musicales où chaque partie, dans le fond, offre des belles découvertes, des retours dans le temps. Vous êtes plus vinyle, cassette, 8 tracks. 33, 45 tours, ça se peut. Il y a de tout pour tous les goûts. Tame Impala et Dracula, lui qui était en show hier au Centre Bell à Montréal. On vous l'offre dans quelques minutes. 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
1: Ce qui s'en vient, encore des...

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1: Je commence à être un peu inquiète, il fallait que je vous en parle, mais Richard Z. Sirois ne prend pas de vacances. Ouais, je pense que à lui aussi, il faudrait que j'en parle. Un petit courriel pour dire, hey Richard, t'en mérites toi aussi, mais non. Je pense qu'il y a trop de fun à vous accompagner avec les grands bazous. Retour dans le temps en musique avec Avenir Niagara, Depeche Mode. On a aussi Nirvana puis Lynyrd Skynyrd pour ne nommer ce que ces grosses tunes sur l'heure du lunch aujourd'hui seulement. Mon nom est Stéphanie Gagné. Je vous dis à demain avec le meilleur de la musique à haut. Ciao!
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12: Ici Michel Scarpino, les villes de Terrebonne et de Mascouche ont émis un avis de restriction de l'eau potable pour leur territoire. La mesure a été rendue nécessaire en raison d'un problème technique à l'usine de traitement des eaux de la régie d'aqueduc intermunicipal des Moulins. On rapporte que les équipes sont à pied d'œuvre pour effectuer la réparation. Il est donc interdit d'arroser les pelouses, les fleurs, les plantes, les arbres, les potagers, les arbustes, peu importe la méthode utilisée. Un bilan positif de l'édition 2025-2026 du programme éducatif Carbone scolaire a été dressé par le Conseil régional de l'environnement de Lanaudière. 28 classes ont participé à ce parcours éducatif. Ce sont 601 élèves de 4e, 5e et 6e année du primaire qui ont pris part à l'activité. Elle avait pour objectif de les sensibiliser au changement climatique et de les accompagner dans l'adoption de gestes concrets pour réduire leur empreinte carbone. C'était vos actualités. 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
16: Ici Michel Scarpino, les villes de Terrebonne et de Mascouche ont émis un avis de restriction de l'eau potable pour leur territoire. La mesure a été rendue nécessaire en raison d'un problème technique à l'usine de traitement des eaux de la rigide aqueduc intermunicipal des Moulins. On rapporte que les équipes sont à pied d'œuvre pour effectuer la réparation. Il est donc interdit d'arroser les pelouses, les fleurs, les plantes, les arbres, les potagers, les arbustes, peu importe la méthode utilisée. Un bilan positif de l'édition 2025-2026 du programme éducatif Carbone scolaire a été dressé par le Conseil régional de l'environnement de la Naudière. 28 classes ont participé à ce parcours éducatif. Ce sont 601 élèves de 4e, 5e et 6e année du primaire qui ont pris part à l'activité. Elle avait pour objectif de les sensibiliser au changement climatique et de les accompagner dans l'adoption de gestes concrets pour réduire leur empreinte carbone. C'était vos actualités. 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
4: Hello, hello, bon jeudi, Olivier Poitras qui vous retrouve dans le meilleur de la musique. Bon début d'après-midi, merci d'être branché sur nos ondes. C'est fun de vous savoir là, peu importe d'où vous êtes, si vous êtes au travail, vous êtes encore en lunch, vous êtes en vacances, peu importe. Nous, on est ensemble, oui, jusqu'à 15h. Dans les prochaines minutes, on aura la musique de New Radicals avec You Get What You Give, ça s'en vient. Manskin également avec Begin. Et on passe avec Temper City et Self-Aware. Je vous souhaite un bon jeudi chez nous.

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1: Fin des années 90, un certain Greg Alexander fonde le band New Radicals. Et on saura par la suite que le groupe U2 a été jaloux à quelques occasions de l'écriture de Greg Alexander, entre autres pour la chanson qui suit Souvenir de 1998 avec You Get What You Give à O.

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1: 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Dans les prochaines minutes, la musique de Shabuzi, ça s'en vient. Au retour, c'est Morgan Wallen avec Last Night.
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0: Ah, et on l'aime, celle-là, hein?
1: Cowgirl, Chabouziao. Et après Cowgirl, on va passer maintenant au Cowboy.
0: Pourquoi pas passer de un à l'autre?
1: Comme ça. Alors, ce jeudi 23 juillet, un gros merci d'être branché sur les ondes de haut. Olivier Poitras qui vous accompagne jusqu'à 15h. Et Cowboy fringant semaine, tant qu'on aura de l'amour. Bon jeudi.

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1: Ben, vous savez, fan de musique, que je suis toujours en train de faire de la recherche sur un peu n'importe quoi. Je vous avais parlé la semaine dernière comme quoi vous devriez garder vos CD à la maison parce que c'est en train de prendre de la valeur de plus en plus. Je vous avais dit aussi que les compagnies de disques recommencent à faire des lecteurs CD. On vous donne à faire, je regardais les prix, on vend ça pas mal cher. Donc, si vous en avez encore des fonctionnels à la maison, gardez-les, je pense que ça vaut la peine. Sinon, vendez-les, peut-être vous allez faire du cash avec, on sait jamais. Dans les prochaines, la musique de Yellow Card, Bedroom Posters avec Good Charlotte, ça s'en vient.

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7: Ici Michel Scarpino. Les villes de Terrebonne et de Mascouche ont émis un avis de restriction de l'eau potable pour leur territoire. La mesure a été rendue nécessaire en raison d'un problème technique à l'usine de traitement des eaux de la rigide aqueduc intermunicipal des Moulins. On rapporte que les équipes sont à pied d'œuvre pour effectuer la réparation. Il est donc interdit d'arroser les pelouses, les fleurs, les plantes, les arbres, les potagers, les arbustes, peu importe la méthode utilisée. Un bilan positif de l'édition 2025-2026 du programme éducatif Carbone scolaire a été dressé par le Conseil régional de l'environnement de la Naudière. 28 classes ont participé à ce parcours éducatif. Ce sont 601 élèves de 4e, 5e et 6e année du primaire qui ont pris part à l'activité. Elle avait pour objectif de les sensibiliser au changement climatique et de les accompagner dans l'adoption de gestes concrets pour réduire leur empreinte carbone. C'était vos actualités. 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

Dans les années 90, nous ont laissé plusieurs succès, et pour ma part, peut-être même plus vers la fin des années 90. Hein? Au moment où j'étais peut-être un petit peu plus conscient de ce qui se passait autour de moi, 6-7 ans. Souvenir de 1997 avec Termite Line et Semi-Charm Life. Je vous souhaite un bon jeudi chez nous.

Si vous êtes des fans de musique, vous êtes des grands connaisseurs et vous jouez souvent au jeu Hitster. Sachez maintenant que ce sera un jeu télévisé à partir des prochains mois et on recherche des candidats. Donc, vous allez pouvoir vous inscrire, vous allez pouvoir faire votre recherche sur votre moteur de recherche favori, que ce soit Safari, Google, peu importe, nommez-les. Et vous cherchez jeu télévisé Hitster, par exemple, vous allez le trouver et vous pouvez devenir candidat pour aller jouer et passer à la télévision. Maintenant, il suffit juste d'être bon pour de vrai, hein, pour pas avoir l'air un petit peu nono devant les téléspectateurs. C'est le temps de vous inscrire maintenant. Dans les prochaines, General Marshmallow, ça s'en vient avec Holy Water.

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Puis l'après-midi en votre compagnie, mais là, c'est le temps de vous laisser et de laisser la place au trafic à compter de 15 heures. Votre retour à la maison numéro 1 qui s'en vient et à 18 heures, manquez pas les hits avec Chuck. Et on se retrouve demain 13 heures. Bonne fin de journée sur nos ondes. Salut!

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17: Ici Michel Scarpino, les villes de Terrebonne et de Mascouche ont émis un avis de restriction de l'eau potable pour leur territoire. La mesure a été rendue nécessaire en raison d'un problème technique à l'usine de traitement des eaux de la régie d'aqueduc intermunicipal des Moulins. On rapporte que les équipes sont à pied d'œuvre pour effectuer la réparation. Il est donc interdit d'arroser les pelouses, les fleurs, les plantes, les arbres, les potagers, les arbustes, peu importe la méthode utilisée. Un bilan positif de l'édition 2025-2026 du programme éducatif Carbone scolaire a été dressé par le Conseil régional de l'environnement de la Naudière. 28 classes ont participé à ce parcours éducatif. Ce sont 601 élèves de 4e, 5e et 6e année du primaire qui ont pris part à l'activité. Elle avait pour objectif de les sensibiliser au changement climatique et de les accompagner dans l'adoption de gestes concrets pour réduire leur empreinte carbone. C'était vos actualités. 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

Allez, on s'installe. On est déjà installé depuis quelques minutes. J'espère que vous allez bien. Ghislain Demers vous salue. Fin de journée de ce jeudi. Journée de travail peut-être qui achève pour vous. Journée de congé qui achève malheureusement aussi pour vous. Mais il en reste encore un petit peu. Ah, puis on est là pour vous donner le petit coup de pouce que ça prend avec de la bonne musique. Je m'appelle Ghislain Demers, superbe forme. Comment ça va? On se parle en direct du studio Pavé Brick Design. En ce 23 juillet, je salue les grands-papas, les grands-mamans, l'écoute, les personnes âgées. D'ailleurs, c'est votre journée mondiale aujourd'hui, en ce 23 juillet. Alors, salutations. Et je salue aussi au passage les dauphins à l'écoute parce que c'est aussi la journée mondiale des dauphins. Bon, il y en a peut-être. Non, mais ne me jugez pas, il y en a peut-être. On sait pas. On va parler dans l'heure avec une artiste que j'aime beaucoup. Ce sera de passage à Rythmes et Courants à la Valtry. Je vous rappelle, des spectacles en plein air jusqu'au 21 août, les vendredis au parc Gérard-Lavallée. Et là, ben, ce sera vendredi le 24, Guylaine Tanguay avec son spectacle I Love Rock and Roll. Oui, vous avez bien entendu. Elle retourne un petit peu à ses sources, pas nécessairement tout le temps, mais le temps d'un spectacle. Elle va nous raconter ça, justement, comment ça a démarré pour elle, ce goût musical du rock and roll. Parce que Guylaine, c'est pas juste du country. Non. Du rock and roll. C'est une rockeuse, Guylaine. Pas très loin du Imagine Dragons, Talk avec Time Machine, et on s'en va dans la grosse machine à voyager dans le temps. R.E.M. en 91, Losing My Religion. 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

froid sur le dos, la tête et les épaules pour faire redescendre rapidement la température corporelle. Moi, j'ai ça dans mon camion, les bancs qui sont ventilés, mais bon, je fais pas chier le peuple avec ça. OK, puis l'invention a été pensée surtout pour les travailleurs qui passent leur journée à la chaleur, comme sur les chantiers de construction ou dans les usines. Et selon le fabricant, combien de temps ça prend pour retrouver un peu de fraîcheur? 5 minutes. 5 minutes pour retrouver un petit peu de fraîcheur puis mieux supporter la canicule. Seul problème, c'est que ça coûte à peu près 10 000 $. C'est pas un gadget qu'on va voir dans toutes les cours arrière demain matin. Mais avec les étés de plus en plus chauds, on peut imaginer que ce genre de technologie pourrait devenir de plus en plus populaire. Une chose est sûre, c'est qu'en pleine vague de chaleur, plusieurs aimeraient ça se voir en avoir une à portée de main. Ce genre de patente-là. On en a souvent dans nos cours arrière. En tout cas, moi, j'en ai une. Ça s'appelle une piscine. Non, mais dans ce cas-ci, pour les travailleurs, ça peut être intéressant de travailler la construction. Imagine Dragons, Whatever It Takes, au 103.5.

0: Trafic. J'entendais ma collègue Stéphanie Gagné vous en parler dans les émissions d'avant-midi, le meilleur de la musique en avant-midi. Peut-être que vous l'avez manqué. Si vous avez prévu camper dans un parc de la CEPAC quelque part cet été, sachez qu'il y a de nouvelles règles à connaître. Et la plus remarquée, c'est plus de musique en tout temps. Ça veut dire pas de haut-parleur, pas de radio, pas de téléphone qui joue de la musique. Même les instruments comme la guitare sont interdits. Si vous voulez écouter quelque chose, ce sera avec des écouteurs. Et autre changement qui fait beaucoup réagir, les climatiseurs DVR ne pourront plus fonctionner entre 8 heures le soir et 10 heures le matin, même pendant les nuits chaudes de canicule. Et la CEPAC explique que ces mesures visent à réduire les conflits entre les campeurs puis garder le calme en nature. Les réactions sont partagées. Il y a des gens qui disent que l'idée est incroyable, on va avoir du camping plus tranquille. D'autres qui trouvent les règles un peu plus strictes, surtout pour les personnes qui ont des problèmes de santé puis qui dépendent d'un climatiseur pendant les grandes chaleurs. Il y en a même qui proposent de créer des zones distinctes avec ou sans musique et climatisation. Il n'y a pas d'amende prévue si vous dérogez, mais les contrevenants pourraient être expulsés du camping et sans être remboursés.
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13: Bon, pour ce soir et cette nuit, les nuages vont faire le petit cocon. Minimum de 15 ce soir. Demain, du soleil un peu plus nuageux en après-midi. Maximum de 27, ressenti 31. Samedi, du soleil 29 et dimanche jusqu'à maintenant. Ce sera aussi soleil-nuage en alternance avec un maximum de 30. C'est confus, ça, en ce moment, c'est 24 sur la Lanaudière.
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Hey, Mathis et sa blonde Juliane qui nous écoutent pour la première fois de passage dans la région pour du camping. Salutations à vous autres. On nous a demandé une chanson des Black Crowes via la messagerie texte 753-1035. Je me suis dit, ben oui, je dois avoir ça quelque part dans le système. Un des grands classiques du rock des années 90, mais ce que plusieurs ne savent pas avec cette chanson-là, c'est que c'est pas une chanson originale du groupe. C'est une chanson qui a été enregistrée par Otis Redding en 67. Je parle de la chanson « Hard to Handle ». Et quelques semaines avant sa mort, tragiquement, dans un écrasement d'avion, et la chanson est sortie de façon posthume un an plus tard. En 90, les Black Crowes ont décidé de lui donner une nouvelle vie avec une version beaucoup plus rock qui est devenue leur premier grand succès, puis les a amenés à des millions d'exemplaires vendus de « Shake Your Money Maker », l'album. Et petite anecdote aussi concernant cette chanson-là de guitare, le solo de guitare qu'on entend sur la version des Black Crowes devait à l'origine être jouée par Slash de Guns N' Roses. Finalement, c'est le producteur, l'ingénieur de son Brendan O'Brien qui a enregistré avec une guitare qui appartenait au producteur Rick Rubin. C'est comme quoi, hein, un simple changement de dernière minute, ça peut amener créer un classique. Mathis Tablonde, vous êtes servi avec les Black Crowes au 103.5.

0: M'excuse auprès de mes collègues qui ont subissent peut-être le son du studio un peu plus fort que d'habitude. 15h32 dans le trafic à l'approche de la fin de semaine. Des idées de sortie parce que c'est jeudi soir dans la Naudière. Il y en a des choses à faire. On en a parlé un petit peu cette semaine. Ce soir, Carrefour culturel de Notre-Dame-des-Prairies. Non, ça c'était hier. Ça. Ce soir, c'est Cabaret La Crèche Saint-Cléophas de Brandon. C'est Macbeth qui vous attend un spectacle. Macbeth muet. Un spectacle qui, je veux dire, de marionnette, mais avec un peu de la mise en scène des articles de tous les jours. Vous irez voir ça si jamais ça vous tente. C'est du côté du cabaret La Crèche. Sinon, Saint-Donat, ce soir, si vous connaissez Ian Kelly, John Nathaniel, c'est dans le cadre d'un été tout en culture. C'est à 18h30 au Parc des Pionniers. Il y a les jeudis 5 à 7 du Cénacle, Chapelle des Culbert, ce soir. Le département de musique du cégep de Joliette qui vous propose sa relève. Ça, c'est à 18h, puis le spectacle est à 18h, mais vous pouvez arriver un petit peu avant, vous installer, amener vos chaises. Il y a aussi également ce soir, le 5 à 7 du Musée d'art de Joliette, c'est à ne pas manquer. Les soirées cinéma plein air du Festival de la Naudière, il y en a un à 20h ce soir, on présente High School Musical. C'est toujours intéressant d'amener peut-être les tout-petits revoir un film, ou les plus jeunes, voir un film en plein air. Les 12 jeudis sous les étoiles aussi, ce soir, du côté de Saint-Alphonse. Ça se poursuit, c'est au Parc des Arts, la scène Alphonse-Desjardins. Vous allez aussi passer du bon temps. Et puis, j'en ai parlé, les 5 à 7 du Musée d'art de Joliette. Tout ça et bien plus, il y a un paquet d'affaires, d'événements à faire dans la Naudière. Il s'agit de faire le bon choix. Et parlant du bon choix, quel lien je fais? Gabriel Fredette, tout de suite, tout l'été, le meilleur de la musique au 103.5.
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0: Vous entendez les publicités, on vous en parle aussi de temps en temps, les événements rythmes et courants qui sont de retour cet été à la Valdrie et c'est très, très, très apprécié. Spectacle en plein air, ça se passe les vendredis 18h au parc Gérard-Lavallée, sur le bord du fleuve. C'est toujours très festif, il y a des camions de cuisine de rue, de l'animation. Et vendredi... demain, ouais, c'est pas mal demain, Guylaine Tanguay sera là avec un spectacle qu'elle chérit, je pense particulièrement, I Love Rock'n'Roll. Salut Guylaine.
1: Hey, salut.
0: Ça va bien, merci de prendre un petit peu de temps pour nous jaser. Là, je veux juste avant toute chose, là, Guylaine n'est pas en train de changer d'orientation musicale, mais c'est quelque chose qui fait partie de toi. Tu as commencé dans le milieu avec ce genre de musique-là, le rock'n'roll, là, Guylaine, là, à Normandin.
1: Oui, en fait, c'est un petit détour parce que j'en prends souvent des détours moi à travers ma musique. Puis là, ben c'est un détour un peu plus rock, mais toujours avec un fond de country à travers ça. C'est ma jeunesse, c'est du temps que je travaillais dans un bar à Normandin qui s'appelle Le Clairon. Puis ben avec les années, je me suis dit j'aimerais ça amener un peu de cette époque-là dans mes spectacles. On l'a testé avec mon spectacle C'est ma vie. On avait fait un numéro là-dedans. Puis les gens aimaient vraiment ça. Fait que là, on s'est dit attends un peu, on peut-tu faire un show avec ça? Et c'est pour ça que là, on arrive là avec un show qui s'appelle I Love Rock'n'Roll. Là, pendant l'été, c'est I Love Rock'n'Roll, mais un peu trafiqué en été avec toutes sortes d'autres choses. Mm-hmm. Mais quand on va arriver à l'automne officiellement avec ce spectacle-là, ben ça va être la version officielle, retour au clairon. Est-ce qu'on fait les succès des années 80, oui, mais toujours avec un espèce de lien qui nous amène vers ma vie, ça veut dire la musique country. Alors, tu sais, les gens, faut pas qu'ils s'attendent à cela, juste à ce que du rock et que je leur parle plus du country, c'est pas ça du tout. C'est un petit détour à la même, au même titre que quand j'ai pris un détour pour aller faire mon album Elvis Presley Boulevard ou ce truc-là, ben tu vois, on fait des détours, les gens m'ont tout le temps suivi, fait que là, on s'en va dans le rock.
0: Mais est-ce que tu retrouves une jeune Guylaine aussi qui chantait dans les bars quand tu refais ce spectacle-là, parce que ça amène, tu sais, ça nous sort de nos habitudes, ça te sort de tes habitudes. Est-ce que ça t'amène une nouvelle énergie de proposer ça aux gens qui peut-être ne connaissent pas cet angle-là?
1: Ben absolument, oui, ça m'amène à moi une autre énergie, puis même au public, parce que ça, je l'ai réalisé avec C'est ma vie, quand je leur proposais un petit numéro de ça, je voyais que les gens, on dirait qu'ils attendaient après ça, c'est comme si ça leur faisait plaisir, puis ils disaient, mon Dieu, c'est donc ben le fun, c'est pas si loin de nous autres finalement, et puis ben cette énergie-là, moi je l'ai, eux autres ils l'ont, ça se partage, c'est le fun. Puis oui, ça fait du bien. Ça me fait du bien à moi de me prendre un petit air de jeunesse puis de me penser, de m'imaginer quelques années plus jeune un peu. Mais au-delà de tout ça, c'est de la musique qui fait du bien à tout le monde.
0: Mais oui.
1: C'est vraiment cool. Je te dis, là, quand on le fait, les gens l'apprécient vraiment.
0: Guylaine, on va écouter un extrait de justement la chanson « I Love Rock'n'Roll » que tu fais.
1: Parfait.

0: Il y a le côté country qui est pas très loin, bien évidemment. Ça, on s'en rend compte. Hey, j'ai une petite question pour toi. Si tu pouvais inviter une seule légende du rock à monter sur scène avec toi, ce serait qui?
1: Ben moi, j'aimerais ça chanter avec les sœurs Wilson de Heart.
0: Oh, wow!
1: Je sais pas si tu te souviens de Heart, Never, What About Love, Alone, tout ça.
0: Ouais.
1: Moi, quand j'ai entendu chanter ça, ces femmes-là, il y a plusieurs années, quand j'étais beaucoup plus jeune, je me sentais un peu plus impliquée dans le rock, justement parce que là, c'était deux femmes, tu sais, bien maquillées, des gros cheveux, avec un style vestimentaire vraiment là, qui avait un look, mais des femmes qui avaient un peu une attitude masculine sur scène, tu sais, ça avait du mordant, du chien. Puis moi, c'est un peu plus mon, tu sais, c'est plus ma vibe à moi. Mettons, mon ADN à moi est plus masculine sur scène que féminine. Puis c'est là que je me suis reconnue. Fait que moi, chanter avec ces femmes-là, ça serait un rêve.
0: OK. Après toutes ces années-là, est-ce que t'as encore un petit peu peur avant un spectacle? Est-ce que t'as une petite trouille ou ça va?
1: Moi, mon stress, c'est un stress de performance, tu sais.
0: Okay,
1: c'est pas un stress de mon Dieu, je sais pas si je vais être capable.
0: Tu vas être à la hauteur.
1: Bien préparé, je le sais que je vais être capable. Mais c'est un stress de performance dans le sens que moi, je veux que les gens soient contents quand ils s'en retournent chez eux. Je veux qu'ils se disent, ah, je l'avais vu l'année passée, c'est encore meilleur cette année. Je veux pas qu'ils soient déçus. Je veux qu'ils trippent autant que nous autres. Fait que mon stress, il est plus pour ça. Mais une fois que ça commence, ben, ça s'en va parce que, après ça, je le vis, le spectacle, puis bon, ben, cette petite angoisse-là, elle s'en va vite.
0: Ah, j'ai eu l'occasion de te voir quelques reprises, puis je veux dire, on reste pas assis à un spectacle de Guylaine Tanguay. Ça, c'est certain. C'est sûr. Il nous reste un petit peu de temps, une petite minute. Qu'est-ce qui s'en vient pour toi suite à ça? Tu as le restant de l'été pour toi ou pas un projet?
1: Ben, en fait, pendant tout l'été, là, on termine les spectacles, les festivals et tout ça. On reprend les spectacles avec la parodie musicale Ménopause, là, où est-ce que je chante, je danse, je joue avec une gang de filles. On a commencé ça l'année passée. Alors, on reprend ça. Ça, c'est complètement différent de ma vie. Et puis après ça, ben j'ai d'autres projets à vous proposer aussi. En ce moment, ben là, je suis en train de... j'anime à tous les dimanches sur Ici Musique une émission qui s'appelle Quand le soleil dit bonjour au country, avec la musique 100% country, mais surtout 100% mes choix à moi. Alors ça, je poursuis ça aussi. Puis après ça, ben, on a d'autres projets qui s'en viennent, mais on va vous en parler plus tard.
0: Ben,
1: on a des petits secrets.
0: GuylaineTanguay.ca pour suivre Guylaine dans ses projets, justement. Et je vous rappelle, demain soir, spectacle gratuit avec Guylaine Tanguay qui nous ramène là où tout a commencé, au bar Le Clairon de Normandin. C'est pendant tes études que tu chantais là, ça devait être incroyable. Ça devait être spécial.
1: Ah, écoute, c'était vraiment le fun. Toute ma gang moi était là aussi. C'était tous mes amis qui sortaient là. Il y avait un bar dans place. Donc, tu sais, c'était vraiment le fun. Oui, c'est des belles années, c'est des beaux souvenirs.
0: Ben, l'invitation est lancée. Merci, Guylaine, de ton temps cet après-midi.
1: Ben, merci d'avoir pris le temps de me parler. C'est gentil.
0: Bon show dans la Naudière à la Valtrie. Guylaine Tanguay qui vous donne le rendez-vous puis va faire beau part de ça.
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2: Bonne fin de journée, ici Benjamin Aubert. Voici vos actualités. Réunis à Charlottetown, les premiers ministres provinciaux ont demandé à Ottawa une stratégie claire face aux nouveaux droits de douane américains. Mark Carney affirme que le Canada est aujourd'hui en meilleure position qu'au début de la guerre commerciale. De son côté, la première ministre du Québec, Christine Fréchette, réclame un plan de négociation précis ainsi que des mesures d'aide pour les entreprises et les travailleurs touchés. Les villes de Terrebonne et de Mascouche ont levé l'interdiction d'arrosage qui était en vigueur depuis mercredi. Les citoyens peuvent reprendre l'arrosage en respectant la réglementation municipale. La restriction avait été imposée en raison d'un problème technique à l'usine de traitement des eaux de la Régie d'aqueduc intermunicipale des Moulins afin d'assurer des réserves suffisantes, notamment en cas d'incendie. Le Conseil régional de l'environnement de Lanaudière dresse un bilan positif du programme Carbone scolaire. Cette année, 601 élèves du primaire et 28 classes ont participé à des ateliers sur les changements climatiques. Avec leurs familles, ils ont permis d'éviter plus de 76 000 kilos de CO2 grâce à des gestes concrets pour réduire leur empreinte carbone. Et enfin, les citoyens de Terrebonne et de Saint-Ignace-de-Loyola sont invités à participer au nettoyage des berges dans le cadre de l'expédition Saint-Laurent. L'activité aura lieu le 7 août à Terrebonne et le 21 août à Saint-Ignace-de-Loyola. Notons que la tournée de 16 jours parcourra 2000 km afin de sensibiliser la population à la protection du fleuve et à la réduction des déchets plastiques. Voilà, c'est ce qui complète. 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
3: Au hockey Ligue nationale, Patrick Kane est de retour à Chicago. Les Blackhawks lui ont donné un contrat de 2 ans d'une valeur de 16 millions de dollars américains. À 37 ans, l'ancien premier choix de 2007 revient là où il a gagné 3 Coupes Stanley après une saison de 57 points avec les Red Wings de Détroit. En soccer, le CF Montréal, d'ailleurs, pour revenir à l'histoire de Patrick Kane, Jonathan Taves lui a écrit, puis il a signifié clairement qu'il était jaloux. Content, mais jaloux de lui, puis qu'il va faire une sacrée bonne job avec cette jeune équipe. En soccer, le CF Montréal prête le défenseur Alexander Djoukboglou au stade de Reims jusqu'en 2027 avec option d'achat. Et en France, le successeur de Didier Deschamps sera dévoilé mardi. Sauf surprise, Zinedine Zidane devrait être nommé à la tête des Bleus. Il y a une bourde en défensive qui est venue, toujours au soccer, qui est venue couler le CF Montréal, qui a perdu 1-0 devant le Nashville SC hier soir. Le CF Montréal qui n'a pas gagné à ses 5 dernières sorties. Parlant de ne pas gagner au baseball, les Blue Jays, même chose, défaite de 4-2 contre les Rays de Tampa Bay. Les Rays qui ont enregistré, eux, une 3e victoire de suite. Les Blue Jays, eux, une 4e défaite de suite. Et puis, je vais parler de ce match hier, de cette série de 15 victoires des Red Sox de Boston qui s'est arrêtée à 15. Donc, les Orioles, en fait, qui ont mis fin à une série de 15 victoires des Red Sox, voilà, en remportant le 2e match d'un programme double hier, 5-1. Les Red Sox avaient remporté le premier match contre les Orioles par la marque de 6-3, égalant le record de l'équipe, un record qui datait quand même de 80 ans.
0: Le copilote.

T'es en voiture, en déplacement, à la maison, en vacances, en camping. Merci de choisir au 103.5. Par messagerie texte, je veux saluer toi un peu plus tôt, Mathis, avec qui j'ai échangé quelques mots. Il y a Caroline également qui a pris la peine de nous écrire. Pat aussi qui a pris la peine de nous écrire au 753-1035. Alors en musique, il y a du Loud qui s'en vient. Il y a du Tame Impala qui s'en vient aussi. Puis on va sauter en 2007 avec Linkin Park dans les prochaines secondes. Le temps de vous parler de météo nuageux pour les heures qui viennent. Ça sent nuage. Ouais, 15, c'est le minimum. Demain, pour la dernière de la semaine, du soleil, alternant soleil-nuage en après-midi, 27, un petit humidex de 31. C'est parfait, ça, tant qu'à moi, le 27. Là. Samedi, du beau temps, 29 et peut-être un soleil-nuage entre les deux, là, dimanche, avec un maximum tout de même de 30 degrés. C'est confort présentement sur la Naudière, 24 degrés. Je sais pas ce que vous faites si vous êtes sorti aujourd'hui. C'est confort, c'est le fun. Puis, deuxième vacances de la construction, ça devrait être, on espère, un peu mieux. Okay? On se le souhaite. Je m'appelle Ghislain, en direct du studio Pavé Brick Design. C'est le trafic. 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

L'été, c'est bien beau, c'est le fun. Je salue mes voisins, mes voisines qui ont de superbes pelouses. Je suis tombé sur un article qui parle justement des fameux gazons qui deviennent jaunes. Si votre pelouse ressemble plus à des céréales grillées qu'à un beau tapis vert, ben faut pas paniquer. Les experts disent qu'elle n'est probablement pas morte. Elle fait juste une grosse sieste à cause de la chaleur. C'est un peu comme ça qu'on peut décrire ça. Et contrairement à ce qu'on pourrait penser, le fait de sortir le boyau d'arrosage, c'est peut-être pas la meilleure solution. Petit arrosage va surtout donner un coup de maquillage au gazon, puis en plus, ça encourage les racines à rester en surface, qui va les rendre encore plus fragiles la prochaine canicule. Je suis pas un expert, mais c'est l'article que je disais. Et le conseil qu'on donne, faites comme votre pelouse, faites rien. Enfin, attendez que la pluie revienne pour de vrai, puis que les températures baissent. Les spécialistes recommandent aussi de tondre un peu moins court pour aider le gazon à mieux résister à la chaleur. Idéalement, 7, 8, 9 cm dans ces eaux-là. Ce que ça fait, c'est que ça garde le sol plus humide et aussi ça va aider beaucoup à contraindre la mauvaise herbe. Donc, si votre terrain est brun, dites-vous que c'est pas un problème, c'est simplement la couleur officielle de l'été 2026. On peut regarder ça comme ça. Ou sinon, je pense qu'ils faisaient ça aussi en Californie. On y va avec de la peinture, imaginez. Tellement on est découragé de ce côté-là, c'est fou. 16h11 dans le trafic.

0: La chanson se termine par « Je suis désolé ». Je veux faire un lien boiteux avec ça, avec la chaleur de l'été. On transpire tous un peu plus. Hein, c'est ça. Il y a certaines personnes qui dégagent peut-être des odeurs corporelles plus fortes que d'autres. La réponse est surprenante. C'est pas la transpiration elle-même qui sent mauvais, ce serait les bactéries présentes sur notre peau qui la décomposent et qui créent les odeurs. Il y a un chercheur belge, ça c'est drôle parce que ce chercheur est surnommé Dr. Essel. Et lui explique qu'on pourrait bientôt avoir une nouvelle arme contre les mauvaises odeurs, un déodorant qui apporterait de bonnes bactéries sous nos bras pour établir l'équilibre. On parle bien de mettre des microbes volontairement dans nos bras, sous nos bras. Et d'ici là, ben les conseils qu'on donne, on mange plus de légumes, on réduit le stress, on n'abuse pas du café, puis on privilégie les vêtements qui respirent comme le coton, parce que parfois, notre chandail synthétique peut devenir un petit coffre-fort à mauvaise odeur, comme on dit. Et une petite réalité, pas toujours agréable, on s'habitue souvent à notre propre odeur. Alors, si un ami proche vous dit qu'il est peut-être temps de changer de déodorant, il vaut peut-être mieux l'écouter. Après tout, c'est un bon conseil qu'un wagon de train se vide à votre arrivée. Hein. C'est lorsque vous entrez dans un quelque part puis que si tout le monde se pousse, vous pouvez le comprendre aussi de cette façon-là. Mais je déteste pas l'idée d'un déodorant qui amènerait des bonnes bactéries. Non, compliqué. C'est rendu compliqué, finalement. Des barbouillottes puis du savon.
1: Dans un instant.

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13: Ça reste nuageux, minimum de 15 pour les heures qui viennent. Demain, c'est du soleil, un peu de nuages en après-midi, maximum de 27, un peu d'humidex à 31. Samedi, du soleil 29 et à plus long terme dimanche, alternance de soleil et de nuages avec 30 degrés. On a 25 sur la Lanaudière.
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retour chez vous en déplacement peut-être. Si vous êtes en vacances, vous retournez, vous voulez. Hein, c'est pas de mes affaires. Les Québécois qui souhaiteraient rendre hommage à Marc Messier, qui nous a quittés au cours des dernières semaines, peuvent maintenant le faire. Il y a une façon de procéder. Je vous parle de ça après. Je suis en vacances et classe moyenne au 103.5.

0: S'ils souhaitent rendre hommage à Marc Messier, peuvent maintenant le faire. Il y a un registre de condoléances en ligne qui a été ouvert pour permettre au public de laisser un message à la famille du comédien qui est décédé le 7 juillet dernier. La famille a choisi, on le sait, de garder les funérailles dans l'intimité, mais voulait tout de même offrir une façon aux nombreux admirateurs de souligner la carrière de cet acteur qui nous a marqué dans Brou, dans L'An C'est Compte, Les Boys, entre autres. Et on invite les gens, donc, qui le désirent à faire un don à la Fondation des Canadiens pour l'enfance, une cause qui rejoignait les valeurs de Marc Messier, notamment son amour du sport et de la jeunesse. Et en signe de reconnaissance, le gouvernement du Québec va mettre le drapeau québécois en berne à l'Assemblée nationale dans deux jours, le 25 juillet, pour honorer la mémoire de cet homme qui a fait rire beaucoup, plusieurs générations de Québécois. Donc, c'est possible le don en ligne, mais aussi d'y aller avec ses condoléances en ligne. Vous faites une recherche sur Google, il y a le lien qui est facilement trouvable de ce côté-là. Somber avec My Body Isn't Ready dans les prochaines.
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1: 16h42 minutes, on reprend nos bonnes vieilles habitudes avec une semaine sur deux des gens du Centre culturel des Jardins qui viennent nous voir. Je parle avec Juliane Bénard. Salut Juliane.
2: Salut, ça va bien.
1: Oui, ça va bien. Donc on va commencer avec l'effet Lisa qui va bien, qui reste quoi quelques dates encore.
2: Oui, il reste 6 dates si je me trompe pas incluant ce soir. Donc si vous n'étiez pas au courant, un magnifique théâtre musical original du Théâtre de l'œil vert, c'est inspiré du répertoire de Richard Desjardins. C'est beau, beau, beau. Les commentaires sont super élogieux. C'est vraiment à ne pas manquer et c'est jusqu'au 1er août.
1: Un des très bons du Théâtre de l'œil ouvert. Ils ont tous été bons, mais celle-là est peut-être dans mon top 2.
2: C'est quelque chose.
1: Je vous dirais.
2: Quand même.
1: Avec l'effet Lisa. Ensuite, tu nous amènes, tu parles de quel spectacle?
2: Oui, donc l'été va vite, donc ça a l'air de rien, mais nous, on est déjà dans notre programmation automnale, même si on voudrait que ce soit toujours l'été. Mais c'est sûr que la réalité nous rattrape. Mais il y a plein de belles choses qui s'en viennent cet automne, cet hiver, le printemps prochain. Mm-hmm. Donc, en 26-27, je suis là pour nommer mes 5 coups de cœur de la programmation. Et c'est sûr que je suis toujours très en musique, donc je me suis fait plaisir ces 5 spectacles en musique. Pas très original.
1: Mais non, mais ce sont des coups de cœur, mais aussi peut-être des coups de cœur des gens aussi. Là. Donc, ça serait quoi comme premier là, qui s'en vient?
2: Bien, le premier, c'est sûr que c'est un incontournable. C'est un spectacle qui devait avoir lieu au printemps, qui a été reporté le 10 septembre, et c'est Cœur de pirate. Donc, une chanteuse d'ici qu'on connaît tous, évidemment. Je l'aime d'un amour infini depuis très longtemps. J'ai vraiment de l'avoir, je ne l'ai jamais vu. Ça a l'air d'être un super beau spectacle. Son dernier album est très, très bon. Des sonorités pop un peu, mais on reste dans le cœur de pirate classique. Donc, vraiment un bel album, beau spectacle, j'en suis convaincue.
1: On passe par toute la gamme d'émotions quand on écoute du cœur de pirate. Soit en passant, ça peut bouger un petit peu plus, comme tomber très, très, très tranquille. Ensuite?
2: Oui, ensuite, donc c'est sûr qu'on change de registre. Le 23 octobre, on a Martin Levac. Et si vous ne savez pas c'est qui... Eh bien, il va chanter, vous allez vous dire, est-ce que c'est Phil Collins? Mais c'est pas Phil Collins.
1: Fermez-vous les yeux, vous avez l'impression que c'est lui, mais ouais, non, il ressemble vraiment beaucoup.
2: C'est complètement fou et il va être là pour faire un spectacle hommage à Phil Collins et Genesis. Donc, c'est vraiment des artistes que j'aime beaucoup, beaucoup, des grands, grands classiques de la musique. Ça va être extraordinaire, il reste pas énormément de billets, donc si ça vous intéresse, faites vite, ça va partir très rapidement.
1: Quelle date ça?
2: Le 23 octobre.
1: OK, ensuite.
2: Ensuite, on reste dans les grands classiques. Rock intemporel parce que on s'en va au mois de décembre, le 11 décembre, avec Wooden Shapes, qui est une formation classique et qui reprend des grands, grands succès de la musique rock de toutes les époques. C'est fabuleux, fabuleux. Faut découvrir ça.
1: Faites juste imaginer là, Metallica avec Crazy Train d'Ozzy Osbourne.
2: En classique.
1: ça donne ceci. On a un extrait, Juliane.

0: Vous avez reconnu Nothing Else Matters?
1: Évidemment.
0: Avec
1: c'est magnifique.
0: Wooden Shapes, 11 décembre.
1: Oui, vraiment une découverte à faire, absolument. Et ensuite, on est déjà rentré en 2027 dans mon calendrier éditorial avec quelque chose de complètement différent. On est avec Dominique Fils-Aimé le 22 janvier, une chanteuse soul, un peu R&B, c'est magnifique. Sa voix, c'est comme du miel. Elle est belle, elle est tellement talentueuse. C'est beau, c'est juste trop beau.
0: En plein cœur de l'hiver, on va amener un petit peu de chaleur.
1: Oui, exactement. Ça fait du bien. Ça s'écoute en toute saison, mais ça fait du bien au mois de janvier particulièrement. Donc, vraiment, à ne pas manquer.
0: Spectacle Joliette, spectacle. Oui, oui.
1: Mais j'ai mon dernier coup de cœur.
0: Oui, t'en restes un, OK.
1: Oui, un dernier. mon Dieu, complètement désolée. Mais je peux pas manquer. Premier ciel, le 24 avril, un hommage à Harmonium. Harmonium, mon groupe préféré de tous les temps. Mm-hmm. Fallait que je finisse sur cette note-là.
0: T'es pas la seule, d'après moi.
1: Non, je penserais pas. Je suis pas unique, mais je comprends pourquoi je ne le suis pas. Quel grand ben. Donc, un bel hommage à un très grand groupe d'ici.
0: En avril, 11 avril.
1: Exactement.
0: Tu n'arrives jamais ici les mains vides.
1: Je n'arrive jamais ici les mains vides. Donc, j'arrive avec une belle paire de billets pour un des coups de cœur que j'ai nommé qui est Wooden Shapes le 11 décembre.
0: Ah, Wooden Shapes qu'on entend encore un petit peu.
1: Encore.
0: Alors, j'ai une paire de billets pour le 11 décembre. Vous avez encore un petit peu de temps.

0: Pourtant, les tripeux, vous allez être au rendez-vous.
1: Ah ouais, je l'espère.
0: C'est toujours un plaisir. Puis, ben, ce sont des coups de cœur, mais probablement que ça vous a accroché aussi. Évidemment, il y a d'autres spectacles, spectaclejuliette.com oui. pour les connaître, spectacle avec un S.
1: Exactement.
0: Juliane Bénard, merci beaucoup.
1: Un gros merci à toi.
0: À une prochaine.
1: À la prochaine.
0: Bye bye.
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2: Bonne fin de journée, ici Benjamin Aubert. Voici vos actualités. Réunis à Charlottetown, les premiers ministres provinciaux ont demandé à Ottawa une stratégie claire face aux nouveaux droits de douane américains. Mark Carney affirme que le Canada est aujourd'hui en meilleure position qu'au début de la guerre commerciale. De son côté, la première ministre du Québec, Christine Fréchette, réclame un plan de négociation précis ainsi que des mesures d'aide pour les entreprises et les travailleurs touchés. Les villes de Terrebonne et de Mascouche ont levé l'interdiction d'arrosage qui était en vigueur depuis mercredi. Les citoyens peuvent reprendre l'arrosage en respectant la réglementation municipale. La restriction avait été imposée en raison d'un problème technique à l'usine de traitement des eaux de la Régie d'aqueduc intermunicipale des Moulins afin d'assurer des réserves suffisantes, notamment en cas d'incendie. Le Conseil régional de l'environnement de Lanaudière dresse un bilan positif du programme Carbone scolaire. Cette année, 601 élèves du primaire et 28 classes ont participé à des ateliers sur les changements climatiques. Avec leurs familles, ils ont permis d'éviter plus de 76 000 kilos de CO2 grâce à des gestes concrets pour réduire leur empreinte carbone. Et enfin, les citoyens de Terrebonne et de Saint-Ignace-de-Loyola sont invités à participer au nettoyage des berges dans le cadre de l'expédition Saint-Laurent. L'activité aura lieu le 7 août à Terrebonne et le 21 août à Saint-Ignace-de-Loyola. Notons que la tournée de 16 jours parcourra 2000 km afin de sensibiliser la population à la protection du fleuve et à la réduction des déchets plastiques. Voilà, c'est ce qui complète. 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
3: Au hockey, Patrick Kane est de retour à Chicago. Les Blackhawks qui lui offrent un contrat de 2 ans d'une valeur de 16 millions de dollars américains. Il est l'ancien premier choix de 2007 qui revient là où il a gagné 3 Coupes Stanley après une saison de 57 points avec les Red Wings de Détroit. En soccer, le CF Montréal qui prête un défenseur Alexander Gouboglo au Stade des Reims jusqu'en 2027 avec option d'achat. Et en France, le successeur de Didier Deschamps sera dévoilé mardi prochain, sauf surprise, de Zinedine Zidane devrait être nommé à la tête des Bleus. Baseball, les Rays de Tampa Bay qui ont battu les Blue Jays hier 4-2. Et puis, les Rays qui ont enregistré une 3e victoire de suite alors que les Blue Jays, eux, ont subi une 4e défaite de suite.

0: superbe journée malgré tout aujourd'hui. Ça avait pas l'air de commencer comme ça. C'était pas chaud ce matin. Pour vrai, là, j'ai eu un petit... Ben voyons, on est en moitié du mois de juillet, puis on gèle comme ça. J'ai mis mon manteau. J'ai dû mettre le chauffage dans la voiture ce matin. Est-ce que je suis chialeux? Ouais. Des nuages ce soir et cette nuit, c'est au programme. Minimum de 15 demain, du soleil. Un peu de nuages en après-midi. 27 demain, du soleil pour samedi 29 et soleil-nuages pour dimanche avec 30 degrés. On a 25 sur Lanaudière. Un petit ressenti de quoi? 20. Non, on n'a pas de ressenti. C'est 25. Hey, parle-moi de ça. À cette heure-ci, la toune qui punch.
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2: Il est 17h.
0: 7h02.
2: C'est le temps de puncher.
0: Ouais.
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0: Vous savez, quand on fait de la radio, souvent la musique, en fait tout le temps, c'est pas nous qui choisissons la musique, OK? C'est déjà programmé, mais là, je l'ai pas choisi, mais je me fais plaisir. Pas rien qu'à peu près. On s'en va. En 1996, l'album Creature, qui est devenu un des plus gros hits du groupe, cette chanson-là, et après une pause du groupe à la fin des années 90, cette formation-là avait retrouvé, s'était retrouvée, justement.
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0: Voici Moist, Resurrection en 96.

0: Potin, nouveautés à venir, les films de l'heure au menu. 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
1: On va faire dans les potins, les fans de Deadpool. Ça sera pas tout de suite la musique, mon ami, ça sera pas tout de suite. Les fans de Deadpool qui peuvent garder espoir. Ryan Reynolds qui semble avoir changé d'idée concernant l'avenir du célèbre anti-héros. Après avoir déjà dit qu'il voyait pas vraiment l'intérêt de faire un autre film, il a finalement laissé entendre qu'il y a un autre Deadpool qui pourrait bel et bien voir le jour. Et ça s'est passé dans un événement à New York. Il a dit qu'il restait encore beaucoup d'histoires tirées de bandes dessinées qu'il aimerait explorer. Il n'a pas donné de date ni de détails. C'est là qu'on fait « Oh! » Mais il assure qu'un prochain film va finir par arriver et qui devrait être assez spectaculaire. Je rappelle que Deadpool et Wolverine, qui étaient sortis il y a quoi, deux ans, avec Hugh Jackman, avaient quand même fracassé des records en devenant le film classé R, le plus payant de l'histoire, avec plus de 1,3 milliard de dollars au box-office. Alors, visiblement, il n'est pas prêt de raccrocher son costume rouge. C'est sûr qu'avec 1,3 milliard de recettes, ça donne des idées. Vous voulez ce que je veux dire? Vous voyez ce que je veux dire? Il y a, dans un autre ordre d'idée, les amateurs de Resident Evil qui ont de quoi se réjouir. Sony Pictures qui a dévoilé une nouvelle bande-annonce du prochain film réalisé par Zach Cregger, à qui on doit le film d'horreur Weapons, entre autres. Depuis l'annonce du projet, ça c'est au printemps, il y a plusieurs fans qui avaient peur que le film s'éloigne trop de l'univers des jeux vidéo parce qu'il met en vedette un tout nouveau personnage plutôt que les célèbres Leon S. Kennedy ou encore Claire Redfield. Mais cette nouvelle bande-annonce semble avoir rassuré les joueurs. Il y a plusieurs références bien connues de la franchise, dont la ville de Raccoon City, les fameuses machines à écrire qui servent aussi à sauvegarder la partie. Ceux qui jouent, là, c'est certain, vous savez de quoi je parle. Un fusil accroché au mur, plusieurs créatures assez inquiétantes. Et du côté du réalisateur, il a dit qu'il préfère s'inspirer de l'expérience de jeu plutôt que de reprendre directement l'histoire des jeux. Et là, ben, sur les réseaux sociaux, il y a plusieurs personnes, plusieurs fans qui saluent cette approche-là, disant que le personnage principal dans Resident Evil réagit plus comme un joueur de Resident Evil que comme un héros de film. Donc ça, c'est pour ceux qui attendent ce film-là. 18 septembre à l'affiche. Et je termine avec ce petit documentaire de 4 heures sur Elon Musk, une comédie noire de Martin McDonagh sur la CIA, ainsi que des films mettant en vedette Robert Pattinson, Penelope Cruz et Javier Bardem qui figurent parmi les œuvres qui seront présentées en avant-première. Ce sera au Festival international du film de Venise en septembre. Moi, je suis d'accord avec pas mal tout. Un documentaire de 4 heures sur Elon Musk. Wow! C'est impressionnant. Donc, voilà pour notre petit potin pour notre passe cinéma tout de suite. Ah, d'ailleurs, j'ai des billets parlant de passe à vous donner. 450-753-1035. 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

0: Sans quoi? Il va le dire, je pense.
1: Sans l'argent.
0: Le trafic. Je l'ai fait à toutes les fois, c'est plus fort que moi. Je m'excuse, mais je le fais plus. Promets. Hey, là, parlant d'argent et de bonheur, mettons que vous pouvez conjuguer les deux, là. Mettons, là, si je vous dis Disneyland, de l'argent. Une première historique. Il y a Disneyland Paris qui recrute au Québec. Dans une vingtaine de minutes, je vais m'entretenir avec la directrice du casting à Paris. Si vous êtes un artiste, pas obligé d'être très populaire, très connu, là. Vous pouvez juste dire, moi, je pense que je chante bien. Je pense que j'ai une belle prestance sur scène. Je pourrais peut-être même être comédien, comédienne. Ça prend 18 ans et plus. On va en parler justement dans une vingtaine de minutes. Manquez pas ça. C'est peut-être un emploi qui pourrait vous amener du côté de Paris, travailler pour Disneyland. On en jasera avec la directrice de casting à Paris. Là-bas, il est pas mal tard, d'ailleurs. On en parle un peu plus tard, 17h40 aux alentours.

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16: Côté météo, ce soir, on a quelques nuages avec des vents autour de 20 km/h. Ça devrait devenir plus léger. La température, elle, qui va descendre vers les 15 degrés. Demain, on trouve un beau soleil en matinée puis un mélange de soleil et de nuages en après-midi. Il va faire 27 degrés avec un petit humidex qui pourrait donner une sensation de 31. Wow! Samedi, le soleil bien présent avec un maximum de 29. Dimanche, on garde une belle chaleur aussi. Belle alternance de soleil et de nuages. Maximum de 30 degrés. Une belle séquence estivale qui s'annonce. Gardez la bouteille d'eau pas trop loin. On a 25 sur la Naudière.
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0: Une découverte scientifique assez étonnante qui vient du lac Memphremagog, c'est entre le Québec et le Vermont. Il y a des chercheurs qui ont identifié ce qui serait le premier cancer transmissible jamais observé chez un poisson d'eau douce. Que ouais? Ben, je ris, mais c'est pas drôle. Le phénomène touche la barbotte brune. C'est un poisson qui développe des sortes de taches noires sur sa peau. Mais il n'y aurait pas de risque connu pour les humains. Et c'est un cancer qui reste propre aux poissons et ne peut pas nous infecter. Les scientifiques étudient ce cas depuis une dizaine d'années. Et au départ, ils pensaient à un virus ou un contaminant, mais les analyses ont montré quelque chose de beaucoup plus rare. Les cellules cancéreuses semblent passer d'un poisson à l'autre, un peu comme un parasite. Il y a à peu près 30 % des barbottes du lac Memphremagog qui seraient touchées, mais elles peuvent vivre plusieurs années avec la maladie. Les chercheurs veulent maintenant savoir si ce phénomène existe ailleurs. Un petit poisson de nos lacs qui vient de devenir une vedette mondiale de la recherche scientifique, comme quoi même une barbotte peut faire parler d'elle. Mais dans ce cas-ci, je lisais l'article, là, je l'ai résumé, mais je lisais l'article, puis ça disait que il y a pas de crainte là pour l'humain, sauf que tu sais, c'est peut-être pas le manger finalement. Si vous en voyez, vous en attrapez. Peu importe. Peut-être passez votre tour de ce côté-là.
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0: 39, une job, un travail à Disneyland de Paris pour être intéressé. On en parle après MGK, Machine Gun Kelly, Lonely Road au 103.5.
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0: Ma prochaine invitée, je ne sais pas si vous êtes de ceux et celles qui rêvaient un jour d'aller voir Disneyland à Paris, mais vous pourriez du moins y travailler. Et pourquoi je vous parle de ça? Parce que c'est une première historique, Disneyland Paris, qui recrute au Québec. Pour nous en parler, Catherine Flamand-Dilange, elle est directrice du casting à Paris. On la joint directement du côté de Paris. Bonjour Catherine.
1: Bonjour Ghislain, bonjour à tous les auditeurs. Merci beaucoup pour cette opportunité d'échanger avec vous.
0: Merci de prendre du temps pour nous. Tout d'abord, Disneyland Paris qui recherche des talents au Québec. Il y aura une période, une journée d'audition à Montréal au mois d'août. Parlez-moi un petit peu là, de Disneyland Paris, mais ce qu'on recherche surtout tout d'abord.
1: Alors, on recherche des artistes, chanteurs, chanteuses, comédiens, comédiennes, qui sont francophones ou aussi bilingues français-anglais, issus de la comédie musicale. Et puis, le petit plus, c'est s'ils ont une énergie pop-rock, c'est plutôt sympa.
0: OK, parce qu'on va leur proposer d'intégrer certaines des productions les plus populaires, comme entre autres Le Roi Lion, Les Rythmes de la Terre, Alice au Pays des Merveilles, ces choses-là?
1: Exactement, c'est deux de nos grandes productions, on en a aussi d'autres, mais deux de nos grandes productions phares qui regroupent autour de 70 à 80 artistes et techniciens par jour dans un théâtre qui contient entre 1200 et 2800 places.
0: Okay.
1: Donc c'est une expérience assez incroyable et qui est une bonne expérience d'ailleurs pour des jeunes artistes qui commencent dans le métier pour finir leur formation et commencer à s'envoler dans ce métier, si je peux dire.
0: Bon, qu'est-ce qu'on recherche exactement? Des gens, des filles, des gars, des enfants, entre quel âge et quel âge? Quels sont les profils qui sont recherchés?
1: Alors, on recherche des personnes qui ont 18 ans. On ne peut pas faire de contrat pour des personnes qui ne sont pas majeures. Après, il n'y a pas de limite d'âge. On cherche vraiment toutes des personnes, hommes, femmes, personnes non binaires aussi. On est vraiment ouvert à l'ensemble des profils. Ce qui va être très important pour nous, c'est on a besoin d'artistes, bien sûr, qui ont du talent, mais qui aussi vont être curieux de rencontrer d'autres personnes. On a énormément de différentes nationalités au sein de nos spectacles, qui vont être généreux dans leur talent, qui vont vouloir communiquer avec le public, et puis qui vont vouloir être engagés. Et puis, ce qu'on propose, on a une aventure artistique, mais avant tout, c'est une vraie aventure humaine parce que c'est une troupe pendant plusieurs mois qui vit ensemble et qui performe plusieurs fois par jour.
0: Bon, vous parliez d'artistes, mais quand on parle d'artistes, ça englobe chanteurs, chanteuses et comédiens, comédiennes également. C'est ça de ce que je comprends.
1: Dans notre recherche aujourd'hui, oui, mais dans nos spectacles, ça mêle plein de disciplines. Okay. On va avoir des acrobates, des percussionnistes, des danseurs, et on a même des riders de BMX sur le spectacle d'Alice et la Reine de Cœur.
0: OK. On est situé, nous, à peu près 45 minutes de Montréal, donc c'est pas très loin pour les gens de notre région qui voudraient aller auditionner. Ça se passe à Montréal le 15 août?
1: Alors, on a les appels à candidature que vous pouvez poser. Donc, vous pouvez poster votre candidature sur disneyaudition.com.
0: OK.
1: Vous créez votre profil, c'est gratuit. Vous intégrez l'ensemble des informations qui vous sont demandées. Très important de mettre un showreel ou une self-tape pour qu'on puisse pouvoir voir votre univers. On fait des présélections et ensuite, on vous invitera, si vous êtes présélectionné, aux auditions qui auront lieu fin septembre à Montréal.
0: Okay.
1: Les auditions auront lieu sur une journée complète pour éviter aux artistes qui viendraient un petit peu plus loin de Montréal de rester trop longtemps sur Montréal ou d'avoir un déplacement compliqué. Donc l'audition se fera sur une journée complète avec le matin un premier tour d'audition individuel et l'après-midi ce qu'on appelle un callback pour aller un petit peu plus loin et aller sur de l'évaluation en danse et en comédie pour les chanteurs.
0: OK, donc, je répète, le CV, une photo portrait, une photo en pied et un lien vers une bande démo vidéo de chant, ça aussi, c'est important?
1: Très important. Et je dirais, c'est le plus important, c'est ce lien vers la bande démo. parce que c'est vraiment ça qui nous permet de pouvoir découvrir l'univers artistique de l'artiste.
0: Et une fois le profil complété, les candidats déposent leur candidature à l'audition. Rappelle le site web là, pour les informations.
1: C'est Disney Audition, avec un S à audition, tout attaché, .com.
0: Voilà, donc l'invitation est lancée. Puis les gens, évidemment, là, sont logés, hébergés. Comment ça fonctionne pour les artistes qui sont retenus, qui sont choisis chez vous?
1: Alors, les artistes qui sont retenus, on va les accompagner pour avoir leur visa de travail, parce que pour venir travailler en France, il sera nécessaire. Et on prend en charge les frais administratifs. Okay. On va prendre en charge aussi leur vol pour venir à Disneyland Paris et pour repartir à la fin de leur contrat. Et puis, on va les aider aussi. On a un partenaire particulier qui propose des logements à des tarifs vraiment très intéressants, qui sont spécialement à disposition des salariés qui viennent travailler à Disneyland Paris. C'est un peu un campus, hein, on va dire, parce que il y a beaucoup de jeunes. C'est sécurisé avec des studios individuels tout équipés. Salle de sport dans la résidence. Et donc, ça reste ça à la charge de l'artiste, mais avec vraiment des tarifs qui sont défiant toute concurrence pour pouvoir se loger. Et puis, bien, après, il y a plein de petits autres avantages tout autour de ça en étant salarié sur le parc pendant leur contrat.
0: Voilà, c'est ça. C'était ma dernière question. Évidemment, faut pas oublier que si vous êtes accepté, vous avez le contrat, la durée du contrat, vous êtes payé. Bon, c'est intéressant. Puis, c'est la première fois que vous faites cette démarche-là pour venir chercher des gens, des artistes au Québec, de ce que je comprends, c'est ça?
1: Tout à fait. On est vraiment, on est très, très content de pouvoir le faire. On est très excité de venir. On partage la francophonie, il y a des talents, on le voit depuis des années, incroyables chez vous. Hein, on a des artistes reconnus qui viennent aussi en France. Mais là, on s'est dit, mais allons partager cette expérience ensemble. On a des francophones qui sont aussi pas très, très loin de nous. Et y a plein de pépites. Donc, on se dit, faisons découvrir des belles pépites québécoises aux talents de Disneyland Paris.
0: Quelle bonne idée, puis d'autant plus que vous allez faire peut-être des rencontres incroyables du côté de Paris. Merci beaucoup de votre temps cet après-midi, Catherine.
1: Merci à vous, Ghislain, c'était un vrai plaisir.
0: Merci pareillement. Catherine Flamand-Dilange, directrice du casting à Paris pour Disneyland Paris, qui recrute au Québec. Je vais mettre le lien là, sur notre page au 1035.ca. Vous pourrez réentendre l'entrevue si vous avez manqué. Quelques informations.
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0: C'est comme ça qu'on termine cette édition du trafic de ce jeudi 23 juillet. Parce que demain, c'est Olivier Poitras qui s'occupe de votre début de fin de semaine avec le Party Rock du Haut. Et c'est toujours, toujours, toujours de l'excellente musique pour vous amener vers votre fin de semaine. Il vous amène, lui, vers votre début de soirée. Je parle de Chuck avec toujours de la superbe musique. Je suis allé voir du côté de sa cour un peu, là, puis on a du Ozier qui s'en vient. On a du Talk, du Kid Rock, du Imagine Dragons, Blue Jeans Bleu, ben oui, puis tout un hit qui s'en vient pour ouvrir cette 19e heure de la journée. Je m'appelle Justin Demers. Bon week-end! Lundi, 14h55. On se donne le rendez-vous. Salut!
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12: Bonne fin de journée, ici Benjamin Aubert. Voici vos actualités. Réunis à Charlottetown, les premiers ministres provinciaux ont demandé à Ottawa une stratégie claire face aux nouveaux droits de douane américains. Mark Carney affirme que le Canada est aujourd'hui en meilleure position qu'au début de la guerre commerciale. De son côté, la première ministre du Québec, Christine Fréchette, réclame un plan de négociation précis ainsi que des mesures d'aide pour les entreprises et les travailleurs touchés. Les villes de Terrebonne et de Mascouche ont levé l'interdiction d'arrosage qui était en vigueur depuis mercredi. Les citoyens peuvent reprendre l'arrosage en respectant la réglementation municipale. La restriction avait été imposée en raison d'un problème technique à l'usine de traitement des eaux de la Régie d'aqueduc intermunicipale des Moulins afin d'assurer des réserves suffisantes, notamment en cas d'incendie. Voilà, c'est ce qui complète. 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
4: Bon jeudi soir, bienvenue dans les hits. Mon nom est Chuck et je m'installe avec des numéros 1 des 30 dernières années. Et on aura One Hit Wonder canadien, une vraie toune d'été. Still My Sunshine. The Land, ça s'en vient. I Had Some Help. Ça, c'était dans les tunes de l'été il y a maintenant déjà 2 ans. Post Malone et Morgan Wallen, ça s'en vient. Mais aussi Take Me to Church de Ozier pour détendre l'atmosphère. Et juste avant Metallica, The Unforgiven, sur le meilleur de la musique house.

Les hits. Les chiffres le montrent jusqu'à maintenant. On a un été plus orageux qu'à la normale avec ben du tonnerre, des éclairs. On y goûte pas mal et Imagine Dragons va nous consoler avec une chanson dédiée pour nous. Thunder sera là dans les prochaines minutes. On aura aussi Talkie Time Machine. Et pour le moment, quelle chanson d'été, quel rock all summer long sur le meilleur de la musique à haut.

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1: Quand j'ai vu que Patrick Kane signait avec les Blackhawks de Chicago pour faire son retour avec l'équipe, j'ai tellement été nostalgique et je me suis rappelé plein de souvenirs de lui, je sais pas, 10, 15 ans. Et je me suis aussi souvenu que le Canadien avait comme chanson de but Vertigo pendant un certain temps. Et on va en profiter pour jouer cette chanson-là. Le Canadien marquait, c'est Vertigo qui jouait. C'est une toune qui a eu du succès en dehors du hockey, évidemment. Ça a été aussi mis en scène dans une publicité télé pour promouvoir le nouveau iPod de l'époque. On l'écoute. YouTube, ça vient dans les prochaines minutes.
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Quelle voix, c'était les Swims qu'on vient d'entendre dans les hits. On a Miles on it qui s'en vient avec Kane Brown et Marshmello, c'est là dans les prochaines minutes. American Woman de Lenny Kravitz, c'est là aussi en réserve. Et pour l'instant, c'est le jeune phénomène Somber qui vient tout juste dans les dernières semaines d'avoir 21 ans et il y a déjà autant de hits. Ben impressionnant. Celui-ci, c'est Back to Friends qu'on écoute sur le meilleur de la musique.

0: C'est tout pour les hits. Notre prochain rendez-vous, c'est avec les 15 plus grosses chansons de la semaine dans le Hit 15, samedi 9h. D'ici là, manque pas les 100 000 matins, évidemment, pour bien commencer ton vendredi, que tu sois en vacances ou non. Voilà, bon, Hitchhack, je te souhaite un très bon jeudi soir. Goodbye.
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8: Bonne fin de journée, ici Benjamin Aubert. Voici vos actualités. Réunis à Charlottetown, les premiers ministres provinciaux ont demandé à Ottawa une stratégie claire face aux nouveaux droits de douane américains. Mark Carney affirme que le Canada est aujourd'hui en meilleure position qu'au début de la guerre commerciale. De son côté, la première ministre du Québec, Christine Fréchette, réclame un plan de négociation précis ainsi que des mesures d'aide pour les entreprises et les travailleurs touchés. Les villes de Terrebonne et de Mascouche ont levé l'interdiction d'arrosage qui était en vigueur depuis mercredi. Les citoyens peuvent reprendre l'arrosage en respectant la réglementation municipale. La restriction avait été imposée en raison d'un problème technique à l'usine de traitement des eaux de la Régie d'aqueduc intermunicipale des Moulins afin d'assurer des réserves suffisantes, notamment en cas d'incendie. Voilà, c'est ce qui complète. 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

On est le jeudi 23 juillet 2026. C'est un plaisir de passer la soirée en votre compagnie avec le meilleur de la musique dans la Nodière sur O103.5. Je m'appelle Mathieu Guimond. Hey, ce soir, on a beaucoup d'activités à vous proposer pour la fin de semaine. On se prépare déjà pour le week-end. Ben, c'est ça le jeudi, hein? La semaine n'est pas tout à fait finie, mais on a déjà les yeux tournés vers la fin de semaine. En plus, si vous commencez des vacances, c'est une Moses de bonne idée. Hey, dans les propositions d'activité, si vous êtes un amateur de baseball, demain soir, 19h30, au stade Flavio Prata du Parc Champigny, le Royal de Repentigny vous propose son prochain match à domicile. Les Bisons de Saint-Eustache seront les visiteurs. Et dans le baseball majeur, on parlait de la séquence des Red Sox de Boston qui s'est arrêtée hier à 15 victoires consécutives. Ben, le Royal est sur une pas pire lancé, hein? Ils ont gagné hier un 8e match consécutif. On y va pour une 9e demain au Parc Champigny, au stade Flavio Prata. Alors, c'est un rendez-vous à 19h30 pour les amateurs de baseball pour le prochain match du Royal de Repentigny.

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Il y a des événements rythme courant qui sont de retour tout l'été à la Valtrie. C'est des shows en plein air qu'on vous propose jusqu'au 21 août, les vendredis des 18h. Ça se passe au parc Gérard-Lavallée avec l'ambiance qui est le fun. Puis c'est ça qui est plaisant de ce type d'activité-là. Pas besoin de souper avant d'y aller. Ben non, il y a des camions de cuisine de rue qui sont là. Il y a de l'animation. Et après les concerts, vous pouvez prolonger la soirée sur la terrasse de la Chasse-Galerie. Et là, demain, Guylaine Tanguay, qui vient nous proposer son spectacle « I love rock and roll ». Guylaine Tanguay et rock and roll. Ouais, capable de faire les deux. C'est pas juste du country, Guylaine Tanguay. Est capable de rocker la place. Puis elle nous ramène, où tout a commencé, au bar Le Clairon de Normandin. Et pendant ses études, elle, les gros classiques rock des années 80, c'était ça qu'elle chantait. Alors, c'est un retour aux sources pour elle. Ratez pas ça, c'est demain soir du côté du parc Gérard-Lavallée. 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